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0: 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Bonjour.
1: Bonjour. Après le blocage de 200 établissements hier, le mouvement lycéen se poursuit aujourd'hui. On apprend que la prestigieuse école de commerce HEC rejoint ce mouvement. En attendant, la rencontre entre le ministre de l'Éducation nationale, Édouard Geffray, et les organisations lycéennes à 17h30 aujourd'hui pour tenter de sortir de la crise. Sébastien Lecornu a d'ailleurs annoncé ce mercredi les chiffres de cette mobilisation. Le Premier ministre a déclaré que 937 membres des forces de l'ordre, 248 élèves et 149 personnels éducatifs ont été blessés depuis le début du mouvement. La colère qui gagne aussi les forces de l'ordre. Le syndicat de police Alliance annonce le dépôt d'une plainte contre l'État pour mise en danger de la vie d'autrui et dénonce des consignes floues et des injonctions contradictoires adressées aux policiers sur le terrain. Un chiffre inquiétant dévoilé par le ministère de l'Intérieur, 111 femmes tuées par leur conjoint ou ex-compagnon en 2025 en France, en hausse de 4% sur un an. Au total, on a recensé 136 morts l'an dernier, soit un décès tous les 3 jours, et plus d'un tiers des victimes avaient déjà signalé des violences. Retour sur l'affaire d'Aubagne avec adolescent de 14 ans qui a blessé par balle un principal et une enseignante qui a été mis en examen et placé en détention provisoire. Il est poursuivi pour tentative d'assassinat terroriste, a reconnu les faits tout en contestant l'intention de tuer. Le collégien a expliqué avoir mûri son projet depuis plusieurs mois, affirmant avoir agi par vengeance et sous l'influence d'une mouvance fascinée par les tueries de masse. Du côté du budget 2027, les consultations se poursuivent. Les députés ont rejeté hier en commission une mesure phare du budget de la sécurité sociale qui devait rapporter 3,7 milliards d'euros en réduisant certains allègements de cotisations patronales. Ils ont en revanche dans la soirée approuvé la participation française au budget de l'UE fixé à près de 31 milliards d'euros pour l'année prochaine. Autre budget, celui de l'Union européenne. Les dirigeants des 27 doivent se réunir aujourd'hui à Bruxelles. La Commission européenne propose une enveloppe de 2 000 milliards d'euros pour la défense. Certains pays exigent des coupes budgétaires. Enfin du football et en Ligue des Champions, le Paris Saint-Germain qui s'est imposé 4 buts à 2 hier sur la pelouse de Manchester City. C'était pendant la deuxième journée de la phase de Ligue.

0: 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Nous sommes le jeudi 15 octobre, 288e jour de l'année. Aujourd'hui, nous fêtons Thérèse et Aurélie, d'un tempérament fort. Aurélie se distingue par son énergie qu'elle peine à contenir et la poussant sans cesse à être en mouvement. Journée mondiale du lavage de mains. L'anniversaire de David Trezeguet, qui a 49 ans, ancien international de foot français. Lui aussi a connu l'équipe de France de football, et pas qu'en tant que joueur, également en tant que sélectionneur. Didier Deschamps, 58 ans. Les 67 ans de Sarah Ferguson. GMK, 34 ans. Pascal Delatour-Dupin, 49 ans. Keisha Cole, 45 ans. Et puis le chef Frédéric Anton, à 62 ans. Bon anniversaire à vous aussi, peut-être né un 15 octobre.
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1: Bonjour à tous, l'horoscope de ce jeudi 15 octobre, on commence avec les béliers. Votre charme ne passera pas inaperçu et vos idées sont bonnes, tout va bien. Les taureaux, votre dynamisme va assommer vos collègues, essayez de doser. Les gémeaux, vos relations sont axées sur la communication et l'écoute. Les cancers, vous avez tendance à vous perdre entre rêve et réalité. Les lions, le climat vous pousse à passer à la vitesse supérieure. Vierge, vous ne voulez pas écouter les conseils des autres, pourtant certains seront avisés. Les balances, vous demandez ou attendez un peu trop de vos amis. Les scorpions, l'amour est à votre portée si vous êtes un cœur à prendre. Sagittaire, c'est le moment idéal pour réclamer une somme d'argent. Les capricornes, vous redoublez d'efforts pour prendre soin de vous. Les verseaux, ciel agité aujourd'hui, vous ferez face à pas mal de contraintes. Et puis les poissons, des questions que vous aviez réussi à éviter jusque-là reviennent sur la table, vous ne pourrez pas y échapper.
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1: Et bonjour à toutes et à tous, on débute avec du football et la démonstration du PSG sur la pelouse de Manchester City hier soir pour la deuxième journée de phase de Ligue des Champions. Les Parisiens sont imposés 4 buts à 2 à l'Etihad Stadium. Doué, Dembélé, Vitinha et Akliou ont marqué les 4 buts parisiens. Haaland a inscrit un doublé pour City en 20 et avec cette éclatante victoire, le PSG prend les rênes du classement de cette phase de Ligue. Et sur les autres terrains hier soir, notez l'écrasante victoire de Liverpool, 6 buts à 3 à Linz avec un triplé de Bradley Barcola pour les Reds. Le Real Madrid est allé renverser l'AS Roma 4 buts à 3 après avoir été mené 3 buts à 1 jusqu'à la 83e minute. Les Madrilènes ont ensuite marqué 3 buts en 7 minutes pour s'imposer. Notez également la victoire surprise des Norvégiens de Bodø Glimt face au Borussia Dortmund 1-0, mais aussi le 6-0 infligé par Aston Villa à Fenerbahçe. Et ce soir, deuxième journée de Ligue Europa, l'OL accueille le Crystal Palace de son ancien coach Pierre Sage. Des retrouvailles qui risquent d'être chargées en émotion au Groupama Stadium. Un coup d'envoi à 18h45. Et puis à 21h, l'OM accueillera l'Olympiakos de Rémi Cabella. Et Rennes sera opposé au Grec de l'OFI Crète. Et puis en Ligue Conférence, Monaco se déplace au CSKA Sofia à 18h45. Autre Coupe d'Europe, mais en basket cette fois. Et le Paris Basket qui s'est incliné à domicile face aux Italiens du Virtus Bologne. Revers 96 à 94 malgré les 23 points de Tyson Etienne. Au classement d'Euroleague, le Paris Basket est 19e et donc avant-dernier. L'ASVEL est 15e. C'est le Panathinaikos qui est en tête avec 100% de victoire sur les 5 premiers matchs. La 6e journée débute dès ce soir avec le déplacement de l'ASVEL au Real Madrid. Demain, le Paris Basket sera à l'étoile rouge de Belgrade. En rugby, coup dur pour le Stade Toulousain et l'équipe de France. Le deuxième ligne, Thibaut Flamand, est forfait pour plusieurs semaines après sa blessure à l'épaule. Il manquera donc le championnat des Nations en novembre. Et puis la Diagonale des Fous qui s'élance ce soir à 22h à La Réunion. 180 km, 10 200 mètres de dénivelé positif. Le vainqueur est attendu vendredi soir. Le dernier doit arriver avant dimanche 16h. Très belle journée de sport.
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Vos offres d'emploi avec France Travail, antenne de Terrasson-Lavilledieu. Offre 214 NKFN, la table de gens située à Colly-Saint-Amand recherche une ou un commis de cuisine. Un an d'expérience et un bac ou équivalent cuisine sont souhaités. Le contrat proposé est un CDI de 39 heures par semaine. Offre 212 RTQZ, l'entreprise Fabien Delingua de Saint-Blanca située à Saint-Rabier recherche un ou une plaquiste peintre en bâtiment. 3 mois d'expérience, un CAP, BEP et équivalent peinture et le permis B sont demandés. Le contrat proposé est un CDD de 18 mois de 35 heures par semaine. Tous les profils seront étudiés. Offre 211 LRLL. La SPEM située à Terrasson recherche une ou un régleur sur ligne de production. Les débutants sont acceptés. Le contrat proposé est un CDI de 35 heures par semaine. Offre 214 GBBH. La résidence Les 4 Saisons située à Terrasson recherche une ou un aide-soignant. Un mois d'expérience et un bac ou équivalent aide-soignant est nécessaire. Le contrat proposé est un CDD de 6 mois de 35 heures par semaine. Toutes ces offres et le clic agenda sont disponibles sur francetravail.fr et cristalfm.org.

0: 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Bonjour.
1: Bonjour, troisième rencontre de crise face au mouvement lycéen. Les organisations lycéennes doivent être reçues cet après-midi par le ministre de l'Éducation, Édouard Geffray. Pierre Sourza, représentant de l'organisation Les Lycéens, réclame des réponses concrètes sur Parcoursup et le bâti scolaire. Les syndicats jugent les engagements actuels insuffisants et appellent à intensifier la mobilisation, notamment en rejoignant les manifestations prévues ce samedi. Du côté du bilan humain, le Premier ministre Sébastien Lecornu a annoncé ce mercredi que 937 membres des forces de l'ordre, 248 élèves et 149 personnes éducatifs ont été blessés depuis le début du mouvement. Dans ce contexte, la colère gagne aussi les forces de l'ordre. Le syndicat de police Alliance annonce le dépôt d'une plainte contre l'État pour mise en danger de la vie d'autrui et dénonce des consignes floues et des injonctions contradictoires adressées aux policiers sur le terrain. À Aubagne, l'adolescent de 14 ans qui a blessé par balle un principal et une enseignante a été mis en examen et placé en détention provisoire. Poursuivi pour tentative d'assassinat terroriste, il a reconnu les faits tout en contestant l'intention de tuer. Il a expliqué avoir mûri son projet depuis plusieurs mois et avoir agi par vengeance et sous l'influence d'une mouvance fascinée par les tueries de masse. Un chiffre inquiétant dévoilé par le ministère de l'Intérieur, 111 femmes tuées par leur conjoint ou ex-compagnon en 2025 en France. Au total, on a recensé 136 morts l'an dernier, soit un décès tous les trois jours. Plus d'un tiers des victimes avaient déjà signalé des violences. Du côté du budget 2027, les députés ont approuvé la participation française au budget de l'UE fixé à 30,9 milliards d'euros pour l'année prochaine. Les députés par ailleurs favorables à l'extension de la taxation des aliments sucrés. Le texte du gouvernement prévoit d'étendre la taxe soda aux produits pré-emballés les plus riches en sucre. Un budget également à plusieurs milliers de milliards d'euros au menu du Conseil européen qui débute ce jeudi. Les dirigeants des 27 se réunissent à Bruxelles pour négocier le cadre financier 2028-2034. La Commission européenne propose 2000 milliards d'euros axés notamment sur la défense, mais certains pays dits frugaux menés par l'Allemagne exigent d'importantes coupes budgétaires. Enfin du football avec en Ligue des Champions, le PSG qui s'en est bien sorti hier en s'imposant 4-2 sur la pelouse de Manchester City pendant la deuxième journée de la phase de ligue.

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1: 15 octobre 1998, le président Chirac inaugure la ligne 14. Ouverte le 15 octobre 1998, elle est alors la première ligne de métro construite dans la capitale depuis près d'un demi-siècle, établie à grande profondeur, disposant de stations plus spacieuses et d'une vitesse commerciale plus élevée que le réseau historique. Elle est également la première ligne parisienne entièrement automatisée dès son ouverture. La ligne constitue une vitrine du savoir-faire de la RATP via sa filiale Systra d'Alstom pour le matériel roulant et la Siemens Transportation Systems pour les automatismes. Le 14 décembre 2020, elle est prolongée à la mairie de Saint-Ouen. L'inauguration étant en présence du chef de l'État Jacques Chirac avec un an de retard sur le calendrier prévisionnel. Ce retard n'a donc pas permis de mettre en service la ligne pour la Coupe du Monde de football de 98 organisée en France l'été précédent du 10 juin au 12 juillet 98. Elle est depuis de nouveau été prolongée. Le prolongement de la ligne 14 a ouvert aux usagers le 24 juin 2024 avec 7 gares supplémentaires. Elle est devenue la plus longue ligne de métro du réseau actuel reliant l'aéroport d'Orly au pôle d'affaires de Saint-Denis, Pleyel et offrant des correspondances avec les transports en commun au cœur de la capitale et avec les futures lignes 15, 16, 17 et 18 du Grand Paris Express. La ligne 14 constitue l'épine dorsale du nouveau réseau de transport francilien qui permettra aux voyageurs de se déplacer d'un territoire à l'autre de la métropole.
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1: Bonjour à tous, l'horoscope de ce jeudi 15 octobre, on commence avec les béliers. Votre charme ne passera pas inaperçu et vos idées sont bonnes, tout va bien. Les taureaux, votre dynamisme va assommer vos collègues, essayez de doser. Les gémeaux, vos relations sont axées sur la communication et l'écoute. Les cancers, vous avez tendance à vous perdre entre rêve et réalité. Les lions, le climat vous pousse à passer à la vitesse supérieure. Vierge, vous ne voulez pas écouter les conseils des autres, pourtant certains seront avisés. Les balances, vous demandez ou attendez un peu trop de vos amis. Les scorpions, l'amour est à votre portée si vous êtes un cœur à prendre. Sagittaire, c'est le moment idéal pour réclamer une somme d'argent. Les capricornes, vous redoublez d'efforts pour prendre soin de vous. Les verseaux, ciel agité aujourd'hui, vous ferez face à pas mal de contraintes. Et puis les poissons, des questions que vous aviez réussi à éviter jusque-là reviennent sur la table, vous ne pourrez pas y échapper.
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2: Bonjour à toutes et à tous. L'info locale de proximité en terrassonnée de ce jeudi 15 octobre 2026. L'apprenti de 16 ans, victime d'un accident de buggy à Valojoux le 1er octobre dernier, est mort des suites de cette blessure. Il avait été emmené à l'hôpital de Bordeaux. Une enquête pour homicide involontaire dans le cadre du travail a été ouverte. Un éleveur de Jumillac-le-Grand obligé de se séparer de ses vaches car il manque de fourrage après la sécheresse et les canicules cet été. Il n'a pas assez de nourriture pour nourrir toutes ses bêtes et c'est pour ça qu'il revend près d'une quarantaine de vaches à l'abattoir. D'habitude, il peut trouver du fourrage chez les voisins, mais cette année, tous les départements sont impactés. Le bus du cœur des femmes est à Brive jusqu'à demain vendredi sur la place du 14 juillet, théâtre de Verdure, pour un dépistage gratuit cardiovasculaire. C'est sur inscription au 06 23 79 31 18. 06 23 79 31 18. La programmation du festival du film de Sarlat a été dévoilée hier mercredi. La 35e édition aura lieu du 3 au 7 novembre. 487 lycéens seront sur place. 8 films français sont en sélection officielle et 7 en compétition. Le joueur d'Elie Wajman avec Pio Marmaille sera présenté pour la soirée d'ouverture le mardi 3 novembre à 19h30. Et c'est le film Les Princes qui sera présenté en film de clôture. On peut en savoir plus sur le site internet Festival du film de Sarlat en un seul mot.com. Le romancier Christopher Lachiez est le lauréat du prix des lecteurs de la ville de Brive pour son roman La Rosa Perdida, paru aux éditions Jean-Claude Lattès. Ce prix, organisé par la médiathèque de Brive, sera décerné dans le cadre de la Foire du Livre, dimanche 8 novembre à 14h30 au Forum des lecteurs. Des ateliers de musicothérapie gratuits sont proposés chaque jeudi après-midi à Terrasson, de 14h30 à 16h30, salle du temps libre, près de la médiathèque. Aux personnes touchées par la maladie d'Alzheimer, le bénéfice de ces ateliers est très important, selon Geneviève Demour, responsable départementale de France Alzheimer Dordogne, des propos recueillis lors de la soirée qui s'est passée vendredi dernier au Ciné-Rock, autour du film La Finale.
3: À Terrasson, il y a deux bénévoles qui sont formés, soutenus par l'association France Alzheimer, comme partout en Dordogne, et on commence avec un atelier de musicothérapie. Et la musicothérapie, c'est toujours fait par une professionnelle, une musicothérapeute, avec un bénévole qui est là. L'idée, c'est de stimuler les souvenirs, les ressentis dans un temps joyeux, en groupe, en tout petit groupe, et permettre ainsi que la maladie, si elle est là, au stade de début, au stade modéré, ne s'aggrave pas trop vite. Donc c'est tout simple, c'est complètement gratuit puisque c'est pris en charge par l'association, et c'est vraiment, je vous encourage à venir à cet atelier qui est un atelier très joyeux de rencontres, et la musicothérapeute est quelqu'un que je connais et qui est vraiment extraordinaire et qui fait entre guillemets travailler la mémoire sans qu'on s'en aperçoive. En fait,
2: il y a vraiment des résultats par rapport à ceux qui ne participent pas à ces ateliers.
3: Ah mais absolument,
2: il y a une différence.
3: Il y a une grande différence. Ça a été même prouvé au niveau national et international. Nous, dans notre langage, on appelle ça les interventions non médicamenteuses, puisque vous savez que pour l'instant il n'y a pas de médicaments, et donc il faut absolument qu'on trouve des outils. Alors c'est le ping-pong qui a été validé comme un sport qui permet de stabiliser la maladie. On le fait à Périgueux avec les malades de Parkinson et ça stabilise les choses. Il y a donc la musicothérapie, il y a l'art-thérapie, il y a le sport adapté que nous appelons nous Neuromove, qu'on développe dans beaucoup d'endroits à travers la Dordogne. Et vraiment, je trouve que c'est tellement dommage qu'à Terrasson, on ne puisse pas participer et offrir tous ces soins non médicamenteux.
2: Il y a aussi des formations pour les aidants.
3: Et il y a des formations pour les aidants qui débutent en novembre. Il suffit d'être un petit groupe de 6 personnes, 5 personnes, qui sont soit aidantes personnelles, soit qui ont dans leur entourage et qui veulent comprendre comment s'adresser à un malade, qui veulent comprendre la maladie, avec une psychologue qui vient expliquer tout ça et qui vient soutenir les aidants en leur expliquant comment se protéger, comment continuer à vivre avec son proche. Là aussi, c'est 5 fois 2h30, donc c'est vraiment très facile.
2: Voilà, c'était Geneviève Demour qui nous parlait notamment des ateliers de musicothérapie gratuits proposés chaque jeudi à la Maison du Temps Libre à Terrasson, place Yvon Delbos, à 14h30. Sur l'agenda cette semaine, un spectacle musical et théâtral, c'est Elle et Lui à la salle des fêtes de Pazaillac. Demain, vendredi à 21h, réservation au 06 80 62 44 53, 06 80 62 44 53. Voilà, fin de cette édition. Merci de l'avoir suivi.
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0: 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Bonjour.
1: Bonjour, réunion prévue à 17h30 pour les organisations lycéennes qui doivent être reçues par Édouard Geffray. La troisième rencontre de ce type, puisque jeudi dernier, les lycéens et l'Union syndicale lycéenne s'étaient déjà entretenus avec le ministre de l'Éducation. Les deux organisations s'étaient dites insatisfaites et avaient appelé à la poursuite des actions. Pour leur faute de réponse satisfaisante, le mouvement est appelé à s'intensifier avec une grande manifestation prévue ce samedi. Le mouvement sera alors rejoint par plusieurs syndicats qui demandent une convergence des luttes et par les Gilets jaunes qui pourraient faire leur grand retour. Et puis c'est inédit, ce matin, le blocage de la prestigieuse école de commerce HEC qui a commencé. Certains élèves dénoncent les frais de scolarité jugés aberrants, tandis que d'autres se positionnent uniquement en soutien au mouvement lycéen. Attention, si vous êtes dans la capitale, ce jeudi, 2000 taxis manifestent également de la porte-maillot à l'aéroport Charles de Gaulle contre l'anarchie des VTC. D'importants ralentissements sont à prévoir partout dans le secteur. À Aubagne, l'adolescent de 14 ans qui a blessé par balle un principal et une enseignante a été mis en examen et placé en détention provisoire. Il est poursuivi pour tentative d'assassinat terroriste et a reconnu les faits tout en contestant avoir eu l'intention de tuer. Un chiffre glaçant dévoilé par le ministère de l'Intérieur, 111 femmes tuées par leur conjoint ou ex-compagnon en 2025 en France, une hausse de 4% sur un an. Au total, on a recensé 136 morts l'an dernier, soit un décès tous les 3 jours. Plus d'un tiers des victimes avaient déjà signalé ces violences. Du côté du budget 2027, les députés ont approuvé la participation française au budget de l'UE, fixé à près de 31 milliards d'euros pour l'année prochaine. Les députés également favorables à l'extension de la taxation des aliments sucrés. Le texte du gouvernement prévoit d'étendre la taxe soda aux produits pré-emballés les plus riches en sucre. Et puis un budget à plusieurs milliers de milliards d'euros, celui-ci au menu du Conseil européen. Aujourd'hui, les dirigeants des 27 se réunissent à Bruxelles pour négocier le cadre financier 2028-2034. La Commission européenne propose 2000 milliards d'euros axés notamment sur la défense et la compétitivité. Enfin, il y avait du sport et du football hier soir avec le Paris Saint-Germain qui a gardé la tête froide pour s'imposer 4-2 sur la pelouse de Manchester City lors de la deuxième journée de la phase de Ligue 1.

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0: 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Bonjour.
1: Bonjour, réunion prévue à 17h30 pour les organisations lycéennes qui doivent être reçues par Édouard Geffray. La troisième rencontre de ce type, puisque jeudi dernier, les lycéens et l'Union syndicale lycéenne s'étaient déjà entretenus avec le ministre de l'Éducation. Les deux organisations s'étaient dites insatisfaites et avaient appelé à la poursuite des actions. Pour leur faute de réponse satisfaisante, le mouvement est appelé à s'intensifier avec une grande manifestation prévue ce samedi. Le mouvement sera alors rejoint par plusieurs syndicats qui demandent une convergence des luttes et par les Gilets jaunes qui pourraient faire leur grand retour. Et puis c'est inédit, ce matin, le blocage de la prestigieuse école de commerce HEC qui a commencé. Certains élèves dénoncent les frais de scolarité jugés aberrants, tandis que d'autres se positionnent uniquement en soutien au mouvement lycéen. Attention, si vous êtes dans la capitale, ce jeudi, 2000 taxis manifestent également de la porte-maillot à l'aéroport Charles de Gaulle contre l'anarchie des VTC. D'importants ralentissements sont à prévoir partout dans le secteur. À Aubagne, l'adolescent de 14 ans qui a blessé par balle un principal et une enseignante a été mis en examen et placé en détention provisoire. Il est poursuivi pour tentative d'assassinat terroriste et a reconnu les faits tout en contestant avoir eu l'intention de tuer. Un chiffre glaçant dévoilé par le ministère de l'Intérieur, 111 femmes tuées par leur conjoint ou ex-compagnon en 2025 en France, une hausse de 4% sur un an. Au total, on a recensé 136 morts l'an dernier, soit un décès tous les 3 jours. Plus d'un tiers des victimes avaient déjà signalé ces violences. Du côté du budget 2027, les députés ont approuvé la participation française au budget de l'UE, fixé à près de 31 milliards d'euros pour l'année prochaine. Les députés également favorables à l'extension de la taxation des aliments sucrés. Le texte du gouvernement prévoit d'étendre la taxe soda aux produits pré-emballés les plus riches en sucre. Et puis un budget à plusieurs milliers de milliards d'euros, celui-ci au menu du Conseil européen. Aujourd'hui, les dirigeants des 27 se réunissent à Bruxelles pour négocier le cadre financier 2028-2034. La Commission européenne propose 2000 milliards d'euros axés notamment sur la défense et la compétitivité. Enfin, il y avait du sport et du football hier soir avec le Paris Saint-Germain qui a gardé la tête froide pour s'imposer 4-2 sur la pelouse de Manchester City lors de la deuxième journée de la phase de Ligue 1.

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1: 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Bonjour.
2: Bonjour, réunion prévue à 17h30 pour les organisations lycéennes qui doivent être reçues par Édouard Geffray. La troisième rencontre de ce type, puisque jeudi dernier, les lycéens et l'Union syndicale lycéenne s'étaient déjà entretenus avec le ministre de l'Éducation. Les deux organisations s'étaient dites insatisfaites et avaient appelé à la poursuite des actions. Pour leur faute de réponse satisfaisante, le mouvement est appelé à s'intensifier avec une grande manifestation prévue ce samedi. Le mouvement sera alors rejoint par plusieurs syndicats qui demandent une convergence des luttes et par les Gilets jaunes qui pourraient faire leur grand retour. Et puis c'est inédit, ce matin, le blocage de la prestigieuse école de commerce HEC qui a commencé. Certains élèves dénoncent les frais de scolarité jugés aberrants, tandis que d'autres se positionnent uniquement en soutien au mouvement lycéen. Attention, si vous êtes dans la capitale, ce jeudi, 2000 taxis manifestent également de la porte-maillot à l'aéroport Charles de Gaulle contre l'anarchie des VTC. D'importants ralentissements sont à prévoir partout dans le secteur. À Aubagne, l'adolescente de 14 ans qui a blessé par balle un principal et une enseignante a été mis en examen et placé en détention provisoire. Il est poursuivi pour tentative d'assassinat terroriste et a reconnu les faits tout en contestant avoir eu l'intention de tuer. Un chiffre glaçant dévoilé par le ministère de l'Intérieur, 111 femmes tuées par leur conjoint ou ex-compagnon en 2025 en France, une hausse de 4% sur un an. Au total, on a recensé 136 morts l'an dernier, soit un décès tous les 3 jours. Plus d'un tiers des victimes avaient déjà signalé ces violences. Du côté du budget 2027, les députés ont approuvé la participation française au budget de l'UE, fixé à près de 31 milliards d'euros pour l'année prochaine. Les députés également favorables à l'extension de la taxation des aliments sucrés. Le texte du gouvernement prévoit d'étendre la taxe soda aux produits pré-emballés les plus riches en sucre. Et puis un budget à plusieurs milliers de milliards d'euros, celui-ci au menu du Conseil européen. Aujourd'hui, les dirigeants des 27 se réunissent à Bruxelles pour négocier le cadre financier 2028-2034. La Commission européenne propose 2000 milliards d'euros axés notamment sur la défense et la compétitivité. Enfin, il y avait du sport et du football hier soir avec le Paris Saint-Germain qui a gardé la tête froide pour s'imposer 4-2 sur la pelouse de Manchester City lors de la deuxième journée de la phase de ligue.

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0: Le judo club de Terrasson a organisé le 7 octobre une cérémonie en l'honneur de son champion du monde vétéran, Thibaut Laroche. Dans cette nouvelle édition de TerraZoom sur Cristal FM, Xavier Hunoz est allé à la rencontre de ce champion d'exception aux côtés de Sandrine Pauget, secrétaire du club, et de Jean Bousquet, le maire de Terrasson.
1: Alors Thibaut, on va revenir un petit peu sur ton parcours de judoka rapidement. Hein. Le judo que tu avais commencé à 6 ans, c'est ça, si je ne me trompe pas.
2: Oui.
1: Avant de couper pendant plusieurs années, et quand le chrono s'est arrêté, après ces 38 secondes, 38 secondes magiques, je dirais, en finale contre le japonais. Quelle a été la toute première image qui était revenue en tête?
2: Alors, je me suis tourné vers ma femme et ma fille, qui j'avais la chance, elles m'ont accompagné. Elles étaient dans les tribunes à Sarajevo. Alors, elles me soutiennent au jour le jour, mais cette journée, elle a été très très longue pour elles. Et j'étais vraiment vraiment heureux de briller aux yeux de ma petite ce jour-là. Ouais. C'était vraiment magique.
1: Alors, dès le premier tour à Sarajevo, justement, donc, tu tires le Portugais, qui était le grand favori du tableau. Alors, psychologiquement, est-ce que tu t'es dit que c'était le pire tirage possible ou au contraire, le meilleur moyen d'entrer directement dans ton mondial, dans la compétition?
2: Alors, des fois, il y a des choses qui sont écrites parce que dès les listes des inscriptions sur le site de la Fédération Internationale, c'était le premier inscrit. J'ai regardé ces vidéos. J'étais persuadé que je le tirerais. Par contre, j'espérais pas le prendre au premier tour quand même. Donc non, j'étais mort de trouille. Après, je me disais qu'il y a des chances que je sois repêché parce que vraiment, le garçon est très très fort. Il était vice-champion du monde dans la catégorie au-dessus, dans les moins de 100 kilos. Mmh. Bon, après, en rentrant sur le tapis, je me dis que je suis là où j'ai envie d'être, là où j'ai toujours rêvé d'être. Donc ben voilà. Et puis derrière, ça sourit. Ça déroule comme il faut.
1: Alors battre un japonais en finale d'un championnat du monde en moins de 40 secondes, faut le rappeler, un scénario dans tous les judokas. Tu avais décelé peut-être une faille chez les japonais, Koji Fukui, c'est ça?
2: C'est ça. Alors en fait non. D'abord il y a la demi-finale contre le géorgien qui lui aussi est un des favoris avec un judo très très fermé où là j'ai la chance de pouvoir m'appuyer sur un très gros physique. Je sais que j'étais très bien préparé physiquement et que je pouvais aller à la guerre le temps qu'il fallait. Ensuite, le japonais, une finale, tout peut se passer. Il avait un judo qui me convient plutôt mieux, plus ouvert, moins fermé, plus dans l'esprit japonais, plus judo, plus proche de mon judo. Donc je savais au départ que de toute façon, il y en a un des deux qui tomberait. Ce serait lui, ce serait moi. Voilà. Des faiblesses, non, j'en avais pas vu. Il a été solide sur toute la journée. Mais il permettait de faire du judo quand même. Donc, quelque chose d'ouvert.
1: On le rappelle, donc, double champion de France en titre et désormais champion du monde. T'en gérant justement ton quotidien, tu as parlé de ton entraînement. Tu es pharmacien à la clinique des Cèdres actuellement. Donc, physiquement, mentalement, comment on structure les semaines de préparation pour performer à ce niveau d'entraînement? Il faut quand même une préparation physique intense.
2: Oui. Donc, la difficulté, c'est qu'arrivé à 52 ans, il faut trouver l'équilibre entre s'entraîner au maximum en se préservant malgré tout. Le judo, c'est un sport d'impact, donc on prend des coups. Et en fait, je m'entraîne quotidiennement. Tous les jours, je m'entraîne, que ce soit en salle de musculation, en course à pied ou dans le dojo, à Terrasson et puis à Brive. Parce que je m'entraîne aussi à Brive.
1: Donc, c'était régulier, on va dire.
2: J'ai tout le temps été sportif quand même. Je me suis toujours préparé. Là, spécifiquement pour ces championnats du monde, j'ai fait 14 semaines dedans. 14 semaines dedans, où quotidiennement, je me suis astreint à beaucoup de musculation et beaucoup de course à pied, plus le judo, où malgré tout, c'était pas facile cet été. Quand il faisait plus de 40 degrés, c'était particulièrement pénible.
1: Thibaut, le judo club de Terrasson, on peut dire que c'est une vraie famille et on sait qu'ils ont vibré derrière toi à distance, j'ai envie de dire. Quel effet ça fait de ramener ce titre de champion du monde sur le tatami de Terrasson aussi au dojo?
2: C'était vraiment une joie intense parce que donc l'année dernière, on s'était déjà vu, j'avais eu la chance de participer au championnat du monde à Paris et j'avais vécu un moment exceptionnel parce que sur un club qui compte 120 licenciés, il y avait 25 personnes du judo club qui s'étaient déplacées à Paris. On a d'ailleurs une photo sur le site international de la fédération où on voit la tribune qui est remplie de terrassonnés avec des banderoles et des photos à mon effigie. J'avais été très déçu de ne pas pouvoir leur apporter quelque chose à la fin de la journée. Et bien sûr, ils ont été à mes côtés toute la journée. J'ai eu des messages toute la journée et ils étaient vraiment à mes côtés, oui.
1: Alors, comment penses-tu maintenant que ton sacre va booster justement la motivation des plus jeunes? On sait qu'il y a un bon niveau ici au jeu de club de Terrasson.
2: Alors, ben,
1: l'exemple maintenant.
2: Alors, un exemple, bah oui, j'ai envie en tout cas de leur permettre de croire que c'est possible, que on peut être dans un village, dans un petit club, et puis arriver à faire de grandes choses, parce que bon, moi j'ai commencé à Montignac et à Terrasson, donc il n'y a pas de raison que dans tous les petits que l'on a là, il n'y en ait pas un s'il a envie un jour qui arrive aussi.
1: Prochaine échéance pour toi?
2: Alors je crois que ouais, je sais pas, il faut pas dire Fontaine, je ne boirai plus de ton eau, mais je pense que moi la compétition maintenant ça va être derrière moi. Je vais laisser la place aux plus jeunes, essayer de les encadrer un petit peu. Après, je m'interdis pas. Hein, ma femme étant colombienne, si jamais on a un championnat du monde en Colombie, j'irai en Colombie.
1: Mais pas non.
2: Voilà. Mais tout de suite, je vais m'opposer, oui.
1: Merci beaucoup et encore une fois, félicitations.
2: Avec beaucoup de plaisir, merci.
0: Sandrine Poget, secrétaire du judo club de Terrasson.
1: Un champion du monde au club, ça vous fait quoi?
3: Bah, ça nous fait plus que plaisir. Alors, je vais pas dire que c'était complètement inattendu, en sachant la préparation que Thibaut a fait cet été. Il a été donc au club de Brive pour s'entraîner parce qu'ils ont des vrais athlètes et ils ont travaillé tout l'été. Qu'à Terrasson, nous, on n'a pas pu le faire. Et du coup, on avait quand même un petit espoir. En tout cas, du podium. On était quasiment certains qu'il ferait un podium. Après, le championnat du monde en or, ça, c'est un truc de fou.
1: Je ne suis pas tout à fait de votre avis, Sandrine, puisqu'on s'était vu à la petite cérémonie qu'avait organisée la municipalité pour les clubs qui avaient performé. Thibaut était là, bien sûr, et il préparait déjà ce championnat. Et vous aviez prédit, non pas que le podium, mais sans doute la victoire. Vous l'aviez prédit, vous aviez un pressentiment.
3: Ah, on avait un pressentiment, mais vous savez, en judo, on n'est jamais sûr de rien. Un combat, il n'est jamais gagné, jamais perdu. Et même le champion du monde peut se faire battre par quelqu'un qui arrive comme ça. Ce qui a été, d'ailleurs, ce qui s'est fait cette fois-ci. Puisque Thibaut était complètement outsider et il a battu tout le monde, même les meilleurs.
1: On peut dire un champion du monde dans un club d'une ville de 6000 habitants, c'est pas rien. Et ça booste un petit peu le club également. Vous attendez à avoir des retours, peut-être des jeunes qui arrivent en voyant, mais sûr, la performance de Thibaut.
3: Eh bien, on espère surtout, puisque c'est vrai que là, il y a une petite baisse. On sent un petit peu de mou cette saison. Ça démarre doucement. Mais on se dit que peut-être avec cette médaille d'or, ça va nous faire venir encore quelques gens. Et espérons-le, quelques adultes qui vont vouloir reprendre, comme a fait Thibaut, reprendre le judo un peu tard, grâce à sa fille, et puis aller jusque-là, c'était inespéré, pour nous, pour le club, et on se dit que peut-être ça peut donner des envies à d'autres.
1: Et est-ce que parmi les jeunes que vous avez au club, il y en a certains que vous voyez aller très loin?
3: Ah oui, complètement. Alors déjà, on va commencer par Mia Laroche, qui n'est autre que la fille de Thibaut, qui déjà l'année dernière, en minime première année, s'est quand même payé une belle 5e place au niveau national, à la Coupe de France nationale. Et on a une autre petite qui s'appelle Mélie Benalal, qui performe aussi pas mal. Et on espère que cette année, minime 2e année, toutes les deux, elles vont aller très très loin.
1: Mais c'est ce que l'on vous souhaite.
3: Merci beaucoup, Xavier.
1: Merci.
0: Jean Bousquet, maire de Terrasson, la ville Dieu.
1: Un champion du monde à Terrasson, ça vous fait quoi? Tant que maire de Terrasson.
4: C'est très important pour la ville, c'est très important pour lui, je suppose, d'abord, parce que ça demande beaucoup de sacrifices, beaucoup d'entraînement à ce niveau. Être champion du monde sur notre ville, c'est bien, il fait partie du club, c'est extraordinaire. Et on devait marquer cet événement, je pense.
1: Il y avait une petite cérémonie il y a quelques temps à la mairie pour les clubs qui avaient performé. Et Thibaut était là puisqu'il avait gagné le titre de champion de France déjà. Mm-hmm. Et puis on sentait quand même Sandrine Poget du club qui avait un petit peu pressenti qu'il irait très loin dans cette compétition. Est-ce que c'était un petit peu votre ressenti également?
4: Non, je savais pas du tout, pour être franc. Je savais pas, je connais bien son père surtout. C'est un vieux terrassonné. Et je savais pas qu'il avait ses qualités. Je savais pas. Donc je peux pas vous dire que je le pressentais. Mais j'en suis très fier pour la ville, fier pour lui, mais ça c'est autre chose. Très fier pour nous tous, pour les Terrassonnais et les Terrassonnais bien sûr.
1: Alors ça vous conforte dans votre politique sportive que vous menez déjà depuis plusieurs années?
4: Mais tout à fait, et puis c'est un peu pour ça qu'on avait fait ce dojo, qu'on avait réhabilité ce gymnase. Vous voyez les résultats, ils sont là maintenant. Thibaut habite à Terrasson, donc il peut s'entraîner, il est à côté de chez lui, donc c'est parfait, c'est très bien.
1: Merci beaucoup.
4: Merci, Xavier.

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0: 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Bonjour.
1: Bonjour à tous. Après plusieurs semaines de mobilisation, les organisations lycéennes doivent être reçues pour la troisième fois ce jeudi par le ministre de l'Éducation, Édouard Geffray. La réunion est prévue en fin d'après-midi. Et ce matin, la prestigieuse école de commerce HEC a rejoint le mouvement des lycéens. Elle n'est pas la seule. Les étudiants de l'École nationale supérieure des arts et techniques du théâtre bloquent aussi leur établissement. Et c'est totalement inédit, selon Le Progrès. Autre contestation, celle des taxis. Ils vont manifester aujourd'hui contre la concurrence des VTC. Concrètement, le collectif demande la mise en place immédiate de zones blanches afin d'y empêcher les plateformes VTC d'attribuer des courses dans certaines zones et couper court à la maraude illégale. L'acteur et réalisateur Francis Renaud, habitué des films d'Olivier Marchal comme 36 Quai des Orfèvres, a été placé en détention provisoire après sa mise en examen pour viol en réunion, harcèlement et violence, des faits dénoncés par son ex-compagne. Dans les Bouches-du-Rhône, l'adolescent de 14 ans qui a tiré à plusieurs reprises dans son collège d'Aubagne, blessant le principal et une professeure, a été mis en examen et placé en détention provisoire à l'issue de sa garde à vue. Dans le même temps, un autre adolescent de 13 ans a été interpellé hier soir dans le nord de la France. Il aurait un lien avec le collégien qui a ouvert le feu. Les députés continuent l'examen du projet de budget de la Sécurité sociale. Au programme aujourd'hui, l'extension de la taxe soda aux produits préemballés, comme les gâteaux et les pâtisseries industrielles ou bien les céréales du petit-déjeuner, une mesure approuvée en commission. Un fromage vendu dans toute la France chez Leclerc est rappelé en raison de la présence d'E. coli, une bactérie susceptible de provoquer de graves complications, notamment chez les enfants, selon Rappel Conso. Le produit rappelé est de la Tomme des Bauges AOP de la marque Nos Régions ont du talent. Et puis sport et football, le PSG a remporté son deuxième match de la Ligue des Champions hier soir en s'imposant 4-2 face à Manchester City.

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1: Bonjour à toutes et à tous. L'info locale de proximité en terrassonnée de ce jeudi 15 octobre 2026. L'apprenti de 16 ans, victime d'un accident de buggy à Valojoux le 1er octobre dernier, est mort des suites de cette blessure. Il avait été emmené à l'hôpital de Bordeaux. Une enquête pour homicide involontaire dans le cadre du travail a été ouverte. Un éleveur de Jumillac-le-Grand obligé de se séparer de ses vaches car il manque de fourrage après la sécheresse et les canicules cet été. Il n'a pas assez de nourriture pour nourrir toutes ses bêtes et c'est pour ça qu'il revend près d'une quarantaine de vaches à l'abattoir. D'habitude, il peut trouver du fourrage chez les voisins, mais cette année, tous les départements sont impactés. Le bus du cœur des femmes est à Brive jusqu'à demain vendredi sur la place du 14 juillet, théâtre de Verdure, pour un dépistage gratuit cardiovasculaire. C'est sur inscription au 06 23 79 31 18. 06 23 79 31 18. La programmation du festival du film de Sarlat a été dévoilée hier mercredi. La 35e édition aura lieu du 3 au 7 novembre. 487 lycéens seront sur place. 8 films français sont en sélection officielle et 7 en compétition. Le joueur d'Elie Wajman avec Pio Marmaille sera présenté pour la soirée d'ouverture le mardi 3 novembre à 19h30. Et c'est le film Les Princes qui sera présenté en film de clôture. On peut en savoir plus sur le site internet Festival du film de Sarlat en un seul mot.com. Le romancier Christopher Lachiez est le lauréat du prix des lecteurs de la ville de Brive pour son roman La Rosa Perdida, paru aux éditions Jean-Claude Lattès. Ce prix, organisé par la médiathèque de Brive, sera décerné dans le cadre de la Foire du Livre, dimanche 8 novembre à 14h30 au Forum des lecteurs. Des ateliers de musicothérapie gratuits sont proposés chaque jeudi après-midi à Terrasson, de 14h30 à 16h30, salle du temps libre, près de la médiathèque. Aux personnes touchées par la maladie d'Alzheimer, le bénéfice de ces ateliers est très important, selon Geneviève Demour, responsable départementale de France Alzheimer Dordogne, des propos recueillis lors de la soirée qui s'est passée vendredi dernier au Ciné-Rock, autour du film La Finale.
2: À Terrasson, il y a 2 bénévoles qui sont formés, soutenus par l'association France Alzheimer, comme partout en Dordogne, et on commence avec un atelier de musicothérapie. Et la musicothérapie, c'est toujours fait par une professionnelle, une musicothérapeute, avec un bénévole qui est là. L'idée, c'est de stimuler les souvenirs, les ressentis dans un temps joyeux, en groupe, en tout petit groupe, et permettre ainsi que la maladie, si elle est là, au stade de début, au stade modéré, ne s'aggrave pas trop vite. Donc c'est tout simple, c'est complètement gratuit puisque c'est pris en charge par l'association, et c'est vraiment, je vous encourage à venir à cet atelier qui est un atelier très joyeux de rencontres, et la musicothérapeute est quelqu'un que je connais et qui est vraiment extraordinaire et qui fait entre guillemets travailler la mémoire sans qu'on s'en aperçoive. En fait,
1: il y a vraiment des résultats par rapport à ceux qui ne participent pas à ces ateliers.
2: Ah mais absolument,
1: il y a une différence.
2: Il y a une grande différence. Ça a été même prouvé au niveau national et international. Nous, dans notre langage, on appelle ça les interventions non médicamenteuses, puisque vous savez que pour l'instant il n'y a pas de médicaments, et donc il faut absolument qu'on trouve des outils. Alors c'est le ping-pong qui a été validé comme un sport qui permet de stabiliser la maladie. On le fait à Périgueux avec les malades de Parkinson et ça stabilise les choses. Il y a donc la musicothérapie, il y a l'art-thérapie, il y a le sport adapté que nous appelons nous Neuromove, qu'on développe dans beaucoup d'endroits à travers la Dordogne. Et vraiment, je trouve que c'est tellement dommage qu'à Terrasson, on ne puisse pas participer et offrir tous ces soins non médicamenteux.
1: Il y a aussi des formations pour les aidants.
2: Et il y a des formations pour les aidants qui débutent en novembre. Il suffit d'être un petit groupe de 6 personnes, 5 personnes, qui sont soit aidantes personnelles, soit qui ont dans leur entourage et qui veulent comprendre comment s'adresser à un malade, qui veulent comprendre la maladie, avec une psychologue qui vient expliquer tout ça et qui vient soutenir les aidants en leur expliquant comment se protéger, comment continuer à vivre avec son proche. Là aussi, c'est 5 fois 2h30, donc c'est vraiment très facile.
1: Voilà, c'était Geneviève Demour qui nous parlait notamment des ateliers de musicothérapie gratuits proposés chaque jeudi à la Maison du Temps Libre à Terrasson, place Yvon Delbos, à 14h30. Sur l'agenda cette semaine, un spectacle musical et théâtral, c'est Elle et Lui à la salle des fêtes de Pazaillac. Demain, vendredi à 21h, réservation au 06 80 62 44 53, 06 80 62 44 53. Voilà, fin de cette édition. Merci de l'avoir suivi.

Vos offres d'emploi avec France Travail, antenne de Terrasson-Lavilledieu. Offre 214 NKFN, la table de gens située à Colly-Saint-Amand recherche une ou un commis de cuisine. Un an d'expérience et un bac ou équivalent cuisine sont souhaités. Le contrat proposé est un CDI de 39 heures par semaine. Offre 212 RTQZ, l'entreprise Fabien Delingua de Saint-Blanca située à Saint-Rabier recherche un ou une plaquiste peintre en bâtiment. 3 mois d'expérience, un CAP, BEP et équivalent peinture et le permis B sont demandés. Le contrat proposé est un CDD de 18 mois de 35 heures par semaine. Tous les profils seront étudiés. Offre 211 LRLL. La SPEM située à Terrasson recherche une ou un régleur sur ligne de production. Les débutants sont acceptés. Le contrat proposé est un CDI de 35 heures par semaine. Offre 214 GBBH. La résidence Les 4 Saisons située à Terrasson recherche une ou un aide-soignant. Un mois d'expérience et un bac ou équivalent aide-soignant est nécessaire. Le contrat proposé est un CDD de 6 mois de 35 heures par semaine. Toutes ces offres et le clic agenda sont disponibles sur francetravail.fr et cristalfm.org.

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1: Bonjour à tous. Après plusieurs semaines de mobilisation, les organisations lycéennes doivent être reçues pour la troisième fois ce jeudi par le ministre de l'Éducation, Édouard Geffray. La réunion est prévue en fin d'après-midi. Et ce matin, la prestigieuse école de commerce HEC a rejoint le mouvement des lycéens. Elle n'est pas la seule. Les étudiants de l'École nationale supérieure des arts et techniques du théâtre bloquent aussi leur établissement. Et c'est totalement inédit, selon Le Progrès. Autre contestation, celle des taxis. Ils vont manifester aujourd'hui contre la concurrence des VTC. Concrètement, le collectif demande la mise en place immédiate de zones blanches afin d'y empêcher les plateformes VTC d'attribuer des courses dans certaines zones et couper court à la maraude illégale. L'acteur et réalisateur Francis Renaud, habitué des films d'Olivier Marchal comme 36 Quai des Orfèvres, a été placé en détention provisoire après sa mise en examen pour viol en réunion, harcèlement et violence, des faits dénoncés par son ex-compagne. Dans les Bouches-du-Rhône, l'adolescent de 14 ans qui a tiré à plusieurs reprises dans son collège d'Aubagne, blessant le principal et une professeure, a été mis en examen et placé en détention provisoire à l'issue de sa garde à vue. Dans le même temps, un autre adolescent de 13 ans a été interpellé hier soir dans le nord de la France. Il aurait un lien avec le collégien qui a ouvert le feu. Les députés continuent l'examen du projet de budget de la Sécurité sociale. Au programme aujourd'hui, l'extension de la taxe soda aux produits préemballés, comme les gâteaux et les pâtisseries industrielles ou bien les céréales du petit-déjeuner, une mesure approuvée en commission. Un fromage vendu dans toute la France chez Leclerc est rappelé en raison de la présence d'E. coli, une bactérie susceptible de provoquer de graves complications, notamment chez les enfants, selon Rappel Conso. Le produit rappelé est de la Tomme des Bauges AOP de la marque Nos Régions ont du talent. Et puis sport et football, le PSG a remporté son deuxième match de la Ligue des Champions hier soir en s'imposant 4-2 face à Manchester City.

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1: Bonjour à tous. Après plusieurs semaines de mobilisation, les organisations lycéennes doivent être reçues pour la troisième fois ce jeudi par le ministre de l'Éducation, Édouard Geffray. La réunion est prévue en fin d'après-midi. Un adolescent de 13 ans a été interpellé hier soir dans le nord de la France. Il aurait un lien avec le collégien qui a ouvert le feu à Aubagne dans les Bouches-du-Rhône, blessant 3 personnes. Les agents publics se sont absentés en moyenne 11 jours pour raison de santé en 2025. C'est à peine plus que les salariés du privé, mais les absences repartent à la hausse à l'hôpital, selon le rapport annuel de la Direction générale de l'administration et de la fonction publique. Volodymyr Zelensky annonce que l'Ukraine reprend ses frappes sur les raffineries russes. Et puis sport et football, place à l'Europa League ce soir. L'OL reçoit le Crystal Palace à 18h45, suivi à 21h de Marseille Olympiakos et Rennes AEK Athènes. Hier soir, le PSG s'est imposé 4-2 sur la pelouse de Manchester City. C'était en Ligue des Champions.

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1: Amis jardiniers, bonjour. Heureux de vous retrouver dans notre chronique jardin, ça pousse en Périgord. Et bonjour Léo.
2: Bonjour Laurent, bonjour à toutes et à tous.
1: La fraîcheur est retombée, on peut dire. La semaine dernière, on a pris un peu d'eau.
2: Ah oui, pas qu'un peu.
1: Ça revient.
2: 80 mm, ça fait du bien.
1: 80 mm, ça revient au beau. Et donc, on peut généralement commencer à planter quelques fruitiers. Donc aujourd'hui, Léo, j'ai vu que tu avais sorti
2: le bon catalogue.
1: Le bon petit catalogue de notre pépinière. Donc, on va faire une petite présentation des fruitiers en
2: voilà,
1: pot que
2: nous avons. Des variétés qu'on pourra vous proposer à la pépinière en pot. Donc, on rappelle déjà pour commencer qu'on a quand même deux tailles d'arbres, voire trois. Donc, on va avoir le gobelet. C'est vraiment un petit fruitier basse tige. Après, on va avoir de la demi-tige. Plus petit encore, c'est le sion.
1: Mais ça sera dans un autre temps,
2: ouais.
1: Quand on aura les racines nues.
2: Mais on a aussi quelques sions en pot quand même.
1: Il y en a quelques sions en pot. Gobelet, sion en pot et demi-tige.
2: Et demi-tige, voilà.
1: Et demi-tige, c'est le plus gros format. C'est celui qui est formé
2: pour voir le plus d'ailleurs.
1: Hein. Environ de 1m50, 1m60.
2: C'est couronné 1m50, 1m60. Ouais. Plus après, 3-4 fourches. Et c'est joli.
1: Comme on l'a dit, souvent c'est des fruitiers en pot, donc c'est dans des conteneurs racinés d'environ...
2: Entre 12 et 15 litres.
1: 12 et 15 litres, voilà. Il faut compter pour un beau fruitier, je dis bien un beau, en demi-tige, il faut compter environ entre 45 et 50 euros.
2: C'est ça, c'est les tarifs.
1: En gobelet.
2: En gobelet, on est à environ 35 euros.
1: Voilà.
2: Et un sion, on est à peu près entre 35 et 40.
1: Tu nous parles un peu de variété au niveau, par
2: moi,
1: exemple...
2: j'ai envie de commencer par les cerises.
1: Voilà, les cerises.
2: C'est un peu les premiers fruits qui arrivent.
1: C'est un peu les
2: donc, on va partir sur les variétés précoces. On aura bien sûr la burla.
1: Belle de mai.
2: Et la belle de mai.
1: Je ne sais pas si on en a un pot.
2: Si, on a.
1: Voilà. Ouais. Donc,
2: belle
1: de mai.
2: Burla.
1: Enfin, la
2: Bigaro burla qui va très très bien.
1: La gamme des Bigaro.
2: Voilà. Après, un peu plus tardive. Hein. Donc, ça sera par exemple les cœurs du pigeon qui sont un petit peu blanches à l'intérieur, qui ont été très très bonnes l'année dernière.
1: C'est vrai.
2: Les géants des Delphigènes, les sumites. Les reverchons, voilà quelques variétés comme ça qui marchent très très bien chez nous. Et la cerise blanche qu'on oublie souvent, c'est la Napoléon. Belle cerise blanche,
1: blanche
2: un peu
1: orangée,
2: jaune.
1: Ouais.
2: Voilà,
1: jaune orangée,
2: ça c'est très très bien.
1: Très bien.
2: Voilà. Allez, on passe aux pommes.
1: Voilà, pas besoin. Bon, cerise, pas besoin d'avoir une gamme de variétés. Il suffit d'avoir les variétés qui marchent bien et Léo vient les énumérer.
2: On passe aux pommes.
1: Aux pommes.
2: Donc pommes, on aura beaucoup de pommiers, on va dire variétés anciennes. Hein. Par exemple, la Saint-Germain. Des Golden. On aura aussi quelques reines des Rainettes, rouges.
1: Ouais.
2: On aura aussi Belle de Boscope, Acane, la Chantecler Belchard et le Court Pendu.
1: Le Court Pendu, voilà.
2: Court
1: ça,
2: pendu,
1: ça
2: ouais.
1: C'est une vieille variété.
2: Qui est assez ancienne, ouais. Et la Fuji et la Rainette de Brive. Ça, c'est celle que j'adore.
1: Donc la Rainette de Brive.
2: Qui est très sucrée, très bonne.
1: C'est celle que tu avais dit au début, c'est à Saint-Germain.
2: Ouais, voilà c'est ça.
1: Ok, après en poire, donc
2: en
1: on a tout ce qui est beurre et hardi.
2: La conférence.
1: On a une très très bonne poire qui est la Duchesse d'Angoulême, la doyenné du Comis.
2: Ouais.
1: Ça, on avait eu de bons résultats sur nos poiriers cette année. Là, cet été, on avait pu vraiment le remarquer parce qu'ils étaient tous mis à fruit.
2: La on a eu de belles récoltes.
1: Ouais.
2: C'est une année à poire.
1: Conférence, William. Alors, pomme, poire. Ensuite, nous avons toute la gamme des pruniers. Bien
2: prunier,
1: sûr.
2: Donc, bon, là, ça va être
1: Mirabelle.
2: Ouais.
1: Reine Claude. Prune dente.
2: Les petits pruneaux d'Agen, voilà.
1: Quetch
2: Alsace. Et aussi, on a celle que tu adores, la Reine Claude de Mars.
1: Et la Reine Claude de Mars.
2: Donc, ça, c'est une variété locale.
1: Qui est la meilleure.
2: Et c'est la meilleure et c'est la première qui arrive aussi. Hein.
1: Que la Reine Claude de Mars, pour la resituer un peu. Facile à la pollinisation. Hein, c'est une vieille variété qui tient très très bien à la chaleur.
2: Ouais.
1: Facile à la pollinisation et qui vient aux alentours du 14 juillet. C'est une des premières prunes.
2: C'est les premières prunes.
1: Et elle est verte, légèrement colorée de bleu. Et elle est extra. Elle se mange légèrement à maturité, même un peu croquante. Et puis après, elle se garde. C'est une magnifique prune. Et
2: on peut le dire que globalement, le prunier, c'est quand même un arbre qui est facile à réussir. C'est un des fruitiers qui est quand même, on va dire, adapté à tout type de sol. Et le prunier, ça, on le réussit bien.
1: Voilà. Donc, ceux qui veulent faire des tartes, des confitures et le manger comme ça au panier, comme on dit, planter des pruniers. On a eu quand même des magnifiques récoltes de pêche de vigne.
2: Ouais. L'été, ouais.
1: Mais pas que, il y a Micheletti,
2: la pêche, la grosse mignonne,
1: la grosse mignonne qui est extra,
2: la madeleine de Courson,
1: Ouais.
2: Qui est bien aussi, la Reine des Vergers.
1: La Reine des Vergers.
2: La Sanguine-Vineuse.
1: La Sanguine-Vineuse.
2: Et était... aussi la Saturne. Ça, c'est la pêche plate.
1: Pêche plate Saturne, voilà.
2: Qui est pas mal du tout. On a aussi une petite gamme de nectarines.
1: Nectarines.
2: Voilà, quelques nectarines. On a aussi quelques kakis. On a deux variétés. Le kaki fuyu, lui, qui est le kaki pomme. Donc, on va ramasser, en fait. On le ramasse. Il ne faut pas qu'il soit, en fait, pratiquement pourri. Il ne faut pas que le gel soit passé dessus. Et on peut le manger comme ça, comme une pomme. Et après, le kaki muscat, ça, c'est le kaki ancien, celui qu'on voit dans les jardins, quand il n'y a plus de feuilles, qui est encore dans les airs. C'est le kaki de la variété muscat.
1: Voilà, qui fait une bonne réserve pour les oiseaux aussi.
2: Ouais, c'est ça. Voilà. Et les oiseaux adorent picorer dedans.
1: Parlons de fruits un peu insolites. Donc, on a deux arbres qu'on peut dire des fruits qui ne sont pas d'ici.
2: Le jujubier.
1: Le jujubier. Hein. Le jujubier fait comme... Moi, ça me fait penser à une toute petite datte avec un petit noyau qui est excellent. Après, on a le nashi. Hein. Donc, le nashi
2: ouais.
1: C'est un bon fruit qui a la forme d'une pomme et le goût d'une poire.
2: Ouais, hein, c'est un peu insolite aussi.
1: Voilà. Très croquant,
2: c'est
1: très juteux,
2: sympa.
1: Extra. On nous a demandé quand même des pistachiers.
2: Pistachiers, ça arrive. Mmh. Et on parle de fruits à coque, on va quand même parler un petit peu de nos noyers, châtaigniers.
1: Noyers, châtaigniers, oui.
2: On a aussi...
1: Et noistiers.
2: Noistiers et amandiers aussi.
1: Et amandiers.
2: Parce que ça, l'amandier, on n'en parle pas énormément, mais je pense que c'est quand même un fruit de l'avenir.
1: De l'avenir,
2: ouais. Ouais, il y a de très bons résultats. Il y a de la récolte. Il faut quand même penser à en planter pour tester. Je pense que ça remplacera sûrement... quelques fruitiers,
1: quelques cerisiers qui souffrent beaucoup en ce moment. Voilà. On va faire Léo va faire un petit rappel pour la plantation d'un arbre fruitier en pot. Hein.
2: Ouais.
1: On fait
2: un bon trou,
1: bien sûr un peu large de chaque côté du pot, on va dire, hein, qui est 4-5 cm. On n'a pas besoin d'aller creuser à des profondeurs extraordinaires, mais on décompacte bien le sol.
2: On décompacte bien. On met un bon terreau au fond ou un bon fumier pourri ou notre compost maison. Pas trop frais, enfin voilà, vraiment quelque chose qui amène vraiment de la matière organique pour notre fruitier.
1: Au fond, voilà, on leur fait un bon petit, une bonne petite couette, un bon petit lit douillet où on va venir poser la motte.
2: Voilà.
1: Et cette motte, on va venir la décompacter, la griffer, on va écarter un tout petit peu les racines, pas question de défoncer la motte, bien sûr, mais on la griffe un peu. Hein,
2: on déchignonne parce que des fois au fond du pot il y a un chignon.
1: On vient la poser, le coller au niveau du sol. Hein,
2: voilà, surtout pas.
1: On l'enterre pas. Hein,
2: parce que sinon après ça sera le porte-greffe qui repoussera.
1: Voilà, ça va être
2: un
1: asphyxie racinaire ou le porte-greffe qui va repartir. Et puis on tasse bien au talon, on plombe bien, on arrose bien.
2: On bute au talon.
1: On bute au talon et on plombe bien à l'arrosage.
2: Ouais. Et ce qui est aussi très très important, c'est l'été prochain.
1: Voilà.
2: On n'oublie pas ce qu'on a planté à l'automne. On suit l'arrosage, voilà.
1: On suit l'arrosage.
2: Donc, il y a un suivi de culture à avoir. Donc, c'est au minimum 2 fois par semaine. On leur met 15 à 20 litres d'eau. Et c'est ce qui fait réussir un fruitier parce que c'est quand même important d'arroser, surtout avec l'été qu'on a eu. Hein.
1: Donc, voilà. Donc, on peut dire que le mois d'octobre, c'est le moment de repartir et de repartir à planter. Donc, on a parlé des arbres fruitiers, mais il y a le reste aussi.
2: Il y a les arbres qui vont arriver.
1: Il y a les arbres d'ornement, il y a les arbustes, il y a les vives, il y a tout un tas
2: chose,
1: de...
2: C'est le moment de planter.
1: Voilà.
2: Et on parle fruitier, mais aussi des petits fruits en pépinière. Hein. Une belle gamme de cassis, groseilles, myrtilles, framboisiers et tout ce qui est petits fruits.
1: On passe un petit peu du côté du potager.
2: Ouais.
1: Hein. Donc, en ce moment, on va tout de suite à débarrasser les tomates de plein champ. On prend un coup dans les carreaux depuis un moment. Donc là, on peut les enlever.
2: Ouais, ouais.
1: On va préparer une fumure sur les terrains qui redemandent à être bêchés pour refaire des cultures, notamment.
2: Des cultures d'hiver, notamment. Des mâches, de la mâche.
1: Donc, en ce moment, qu'est-ce qu'on peut planter donc?
2: On a de la mâche, la pépinière, salade.
1: Salade batavia.
2: Et épinards aussi.
1: Et épinards. En plein champ ou sous abri. Hein. Donc,
2: ou en plein champ, j'ai fait ça en plein champ, toi aussi. Hmm. Et c'est vrai qu'on les réussit bien. La mâche, un mois et demi plus tard,
1: la mâche aime le froid et l'humidité, donc c'est
2: pas
1: un problème.
2: Donc, on enlève en fait toutes les cultures d'été.
1: Ensuite, donc les fumures, comme on disait, pour être bêchées, pour préparer les oignons de printemps et les ailes. Nouveau, on va aller choisir un fumier bien décomposé, toujours pareil.
2: C'est là que le fumier se troque avec nos voisins.
1: Ouais, c'est ça.
2: Voilà, trottin de cheval, tu aimes toi Laurent?
1: Ouais, ça réchauffe un peu trop les terrains, moi je trouve, mais bon,
2: le bovin,
1: ça reste pour moi l'idéal. On en reparlera notamment pour le pralinage des racines nues,
2: tu peux
1: penser à ça.
2: Ouais, ouais.
1: Et notamment, bon, pour ceux qui ne peuvent pas se procurer de fumier, on a quand même de l'orga 3.
2: Voilà, l'orga 3, qu'on rappelle, c'est comme des pelets de bois. Et c'est des granulés qui sont très très bien. Et pour un jardin, c'est top. Il y a de très bons retours.
1: Ouais. On ne peut pas passer outre que la fumure organique,
2: oui.
1: La matière organique. Donc, c'est important d'en mettre tous les ans pour qu'il y ait une décomposition pour l'humus.
2: Et quelque chose qu'on a tous chez nous, c'est les feuilles. Donc, au lieu de les souffler, de les mettre dans un tas et de les laisser pourrir, ouais. Il faut les mettre sur le jardin. Ça fera de la décomposition, ça fera de l'humus. Et c'est très, très bien. Et ça laisse un couvert végétal. J'en parle chaque année.
1: Ouais.
2: Il ne faut pas laisser un sol nu. Voilà, donc là encore ça va, mais quand il va beaucoup pleuvoir, à répétition, le gel et tout ça, il vaut mieux laisser les feuilles que le jardin ne soit pas nu. Voilà, mais on en reparlera de ça aussi, comment bien hiverner un jardin.
1: Voilà.
2: Donc c'est on rentre les outils, on ne laisse pas un sol nu, on sème un couvert végétal ou on installe des bâches. On peut installer des bâches, voilà. Enfin,
1: et on place les tuyaux.
2: Voilà aussi,
1: on
2: range tout le matériel. hein.
1: C'est ça, on range les tuyaux d'arrosage pour cette année.
2: C'est ça.
1: Ah bon, oui, sur ces belles paroles, mon petit Léo. Voilà.
2: Bon.
1: Donc, écoute, on va continuer à s'occuper des jardins. C'est le moment. Hein. Donc,
2: oui, oui.
1: Maintenant que c'est revenu à peu près
2: maintenant
1: en piste.
2: Qu'on a rencontré pas mal de personnes samedi dernier à la foire d'automne de Terrasson.
1: Oui.
2: Hein, qui avaient envie de planter des fruitiers, des arbres.
1: Donc, on va s'occuper de ça avec beaucoup de bonheur.
2: Ah oui, oui.
1: Et donner des conseils toujours avec beaucoup
2: c'est
1: de bonheur.
2: Ça, toujours.
1: Léo, merci. Bonne semaine à tous.
2: Merci.
1: Et n'oubliez pas, ça pousse en Périgord.
2: Merci.
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0: 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Les titres de l'actualité. Bonjour.
1: Bonjour à tous. Après plusieurs semaines de mobilisation, les organisations lycéennes doivent être reçues pour la troisième fois ce jeudi par le ministre de l'Éducation, Édouard Geffray. La réunion est prévue en fin d'après-midi. Un adolescent de 13 ans a été interpellé hier soir dans le nord de la France. Il aurait un lien avec le collégien qui a ouvert le feu à Aubagne dans les Bouches-du-Rhône, blessant 3 personnes. Les agents publics se sont absentés en moyenne 11 jours pour raison de santé en 2025. C'est à peine plus que les salariés du privé. Mais les absences repartent à la hausse à l'hôpital, selon le rapport annuel de la Direction générale de l'administration et de la fonction publique. Volodymyr Zelensky annonce que l'Ukraine reprend ses frappes sur les raffineries russes. Et puis sport et football, place à l'Europa League ce soir. L'OL reçoit le Crystal Palace à 18h45, suivi à 21h de Marseille Olympiakos et Rennes AEK Athènes. Hier soir, le PSG s'est imposé 4-2 sur la pelouse de Manchester City. C'était en Ligue des Champions.

0: Initialement prévue en septembre, période de réserve électorale pour les élections sénatoriales oblige, l'inauguration de la salle des fêtes du Lardin Saint-Lazare a eu lieu le 9 octobre dernier. Pour en savoir plus sur cette rénovation, Xavier Munoz, pour cette nouvelle édition de Couleurs Périgord sur Cristal FM, a pu s'entretenir avec Francine Bourrat, maire de la commune du Lardin Saint-Lazare.
1: Francine Bourrat, donc vous venez d'inaugurer cette salle des fêtes, la rénovation totale de cette salle des fêtes, qu'on avait bien besoin. Mais à la base, c'était pas ce projet qui était prévu en début de mandature, c'était la construction d'une nouvelle salle sur le terrain vague qui jouxte la halle. Alors pourquoi ce projet initial ne s'est pas fait, en fin de compte?
2: Tout simplement pour des raisons budgétaires, puisque ça s'est passé avec la guerre en Ukraine, l'inflation, et donc on a démarré un projet à 1,5 million, et on était rendu à pratiquement 3 millions. Tout s'en découlait. Du coup, c'était pas réalisable. Et donc, on s'est rabattu effectivement sur ce projet-là, et puis, somme toute, je crois qu'il est pas mal, avec un coût moindre, mais l'objectif était pas le même, voilà.
1: D'énormes travaux, vous l'avez dit, elle était vétuste quand même, il pleuvait dedans, enfin, il y a des trous d'air dans tous les sens, c'était, de toute façon, inévitable de faire ces travaux.
2: Complètement, c'était même à la limite de l'insalubrité. Ouais. Les portes menaçaient de tomber. C'était. Moi, je voulais plus que les enfants viennent. C'était vraiment quelque chose de absolument nécessaire.
1: Alors, même si le coût de rénovation est moindre que le projet de salle à côté de la halle, ça a quand même un coût important.
2: Ah oui. Bon, 1,1 million TTC. Voilà. En fait, j'ai pas le hors taxe, mais j'ai le TTC. C'est très, très important. On a eu, à peu près 300 000 euros d'aide. On reste à charge qui est moindre, mais, ça reste important. Ça reste important. D'autant plus qu'il a fallu aussi, ce qui n'était pas prévu, qu'on rénove en catastrophe aussi, le groupe scolaire qui menaçait de s'effondrer. Donc, c'est vrai qu'on a eu, un premier mandat très difficile. J'espère qu'on n'aura pas d'autres surprises sur ce mandat-là.
1: L'école est toute rénovée, la salle des fêtes est rénovée et elle est importante, cette salle des fêtes, parce qu'elle est énormément occupée. Vous l'avez dit, c'est une salle des fêtes qui vit bien.
2: Complètement, on a une trentaine d'associations. On n'arrive pas à gérer les interventions dans cette salle, voilà, tellement elle est demandée. Elle est prise aussi les week-ends pour des faillages ou autre. Elle est belle, il va falloir regarder comment on gère ça aussi.
1: Cette salle des fêtes, elle a été rénovée avec de beaux matériaux, j'ai envie de dire, parce que c'est pas dans toutes les salles des fêtes qu'on trouve des matériaux de cette qualité. Et il y a aussi du design. Et c'est important, et bien sûr, tout ce qui est sonorisation. Insonorisation également.
2: Voilà, donc nous, ce qu'on avait demandé en premier, c'était compte tenu de sa situation, hein, elle est en plein à côté de résidence, on avait surtout insisté sur l'isolation phonique. Je crois que c'est réussi, parce qu'effectivement, quand les portes sont fermées, puis, de toute façon, on est obligé de respecter les décibels, puisque sinon, ça coupe. Donc, je pense que de ce côté-là, voilà. Et après, on a essayé effectivement de faire quelque chose qui soit un petit peu sympathique et agréable à vivre. Donc, je crois que c'est assez réussi. Je remercie beaucoup les architectes, notamment la MAD, qui nous a aidés à penser ce beau projet.
1: Il y a la sonorisation, il y a l'insonorisation et il y a aussi la climatisation. Et d'ailleurs, elle a servi cet été énormément parce qu'elle était climatisée. Et puis, on sait que les bâtiments communaux, il va falloir songer à climatiser tout ça, même les écoles. Donc, ça va être un gros challenge. Est-ce que c'est prévu, ça?
2: C'est déjà fait. On a climatisé les écoles. Donc, il nous reste maintenant la maternelle où on a déjà mis des rideaux occultants. En attendant, ça va être un des projets aussi de la mandature de refaire la maternelle. Ici, c'est fait. Donc, ce qui veut dire que cet été, on a pu ouvrir. Bon, on a aussi la salle de la mairie qu'on a, l'ancienne mairie qu'on a climatisée, qui n'était pas climatisée quand on est arrivé. Ce qui nous laisse quand même pas mal de lieux climatisés pour accueillir les gens, ce qu'on a fait cet été, ce qu'on avait ouvert. Voilà.
1: Pour les prochains travaux, c'est la poste. Est-ce que les études sont faites? Est-ce que les travaux ont commencé?
2: Oui, ça y est, tout est lancé. Et ça aussi, je crois que c'est pas du luxe. Voilà. Donc, on a aussi mis la climatisation dans la poste. Ça y est, elle y est. Et maintenant, on va faire l'isolation extérieure. Donc, c'est aussi un bâtiment qu'il fallait absolument rénover. Donc, voilà, je pense qu'on aura fait le tour des urgences. Oui, vous savez, ça, c'est comme dans une maison. On n'a jamais fini. Il y a toujours des travaux d'entretien. Mais les gros investissements auront été réalisés.
1: Alors, est-ce que ces travaux vont aller aussi vite que la salle des fêtes? Parce que ça allait vite. Hein. Je crois que les travaux ont débuté en mai 2025 et au 31 janvier 2026, vous prononciez vos vœux ici, les travaux finis. Mais c'est ce qu'on souhaite aussi peut-être pour la poste. Ce sera peut-être plus court.
2: Oui, ça sera très plus court. Il y a beaucoup moins de travaux, hein, quand même. Beaucoup moins de travaux. Oui, oui, tout à fait. Et après, on enchaîne sur la réhabilitation des quartiers. Donc, avec le quartier de la promenade, on va commencer. Vous savez, dans une mairie, il y a toujours à faire. Quand on a fini un chantier, on en commence un autre. Voilà.
1: Alors, on en reparlera également.
2: Oui, tout à fait.
1: Merci beaucoup.
2: Merci.

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0: 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Bonjour.
1: Bonjour à tous. Le Premier ministre Sébastien Lecornu dénonce une montée des violences dans le cadre du mouvement lycéen qu'il estime en train de se transformer en violence urbaine. De son côté, le ministre de l'Éducation nationale, Édouard Geoffrey, doit rencontrer à nouveau les organisations lycéennes ce soir à 17h30. Et dans l'agglomération parisienne, 1260 personnes ont justement été interpellées depuis le début du mouvement lycéen, dont 86% de mineurs. La préfecture de police dénombre également 286 policiers et gendarmes blessés, ainsi que 13 personnels de l'éducation nationale. Dans le cadre de l'enquête sur les tirs au fusil de chasse dans un collège d'Aubagne qui ont blessé le principal et une enseignante, un deuxième mineur a été placé en garde à vue hier. Le principal suspect, âgé de 14 ans, a quant à lui reconnu les faits et a été placé en détention provisoire. On poursuit avec le gouvernement qui a annoncé un plan de relance agricole doté de 500 à 700 millions d'euros. Baptisé Pacte Jeune Var, il vise aussi à faciliter la transmission des exploitations pour éviter leur disparition faute de repreneurs. Le plan prévoit notamment d'adapter les bâtiments d'élevage aux fortes chaleurs et d'accélérer les projets de stockage et d'irrigation. Et environ 1,6 million de Français vont recevoir ce vendredi un virement automatique de 100 euros au titre de l'aide carburant pour les grands rouleurs. Ce versement concerne ceux qui avaient déjà bénéficié de cette aide au mois de juillet. Les nouveaux bénéficiaires devront en faire la demande à partir du 22 octobre sous conditions de ressources et de déplacement. Et puis la fonderie de Bretagne dans le Morbihan a été placée en liquidation judiciaire ce jeudi, faute de repreneur. Cette décision menace les 244 emplois du site créé en 1966 par Renault. Et enfin du sport et du football avec la Ligue Europa ce soir. Lyon affronte Crystal Palace à 18h45, tandis que Marseille défiera l'Olympiakos à 21h et Rennes recevra l'OFI Crète.

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0: 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Bonsoir.
1: Bonsoir à tous. Le Premier ministre Sébastien Lecornu dénonce une montée des violences dans le cadre du mouvement lycéen qu'il estime en train de se transformer en violence urbaine. De son côté, le ministre de l'Éducation nationale, Édouard Geoffrey, doit rencontrer à nouveau les organisations lycéennes ce soir à 17h30. À Paris, le préfet de police a interdit le parcours prévu ce samedi entre les places de la République et de la Concorde, invoquant justement des risques de violence. Il propose aux organisateurs un itinéraire alternatif qu'ils ont refusé. Le dialogue se poursuit alors que deux autres manifestations sont également prévues dans la capitale avec les gilets jaunes et les syndicats. Et dans le cadre de l'enquête sur les tirs au fusil de chasse dans un collège d'Aubagne qui ont blessé le principal et une enseignante, un deuxième mineur a été placé en garde à vue hier. Le principal suspect, âgé de 14 ans, a quant à lui été placé en détention provisoire après avoir reconnu les faits. On enchaîne avec le gouvernement qui a annoncé un plan de relance agricole doté de 500 à 700 millions d'euros. Baptisé Pacte Jeune Var, le plan prévoit notamment d'adapter les bâtiments d'élevage aux fortes chaleurs et d'accélérer les projets de stockage et d'irrigation. Et environ 1,6 million de Français vont recevoir ce vendredi un virement automatique de 100 euros au titre de l'aide carburant pour les grands rouleurs. Ce versement concerne ceux qui avaient déjà bénéficié de cette aide au mois de juillet. Les nouveaux bénéficiaires devront en faire la demande à partir du 22 octobre. On poursuit avec la fonderie de Bretagne dans le Morbihan qui a été placée en liquidation judiciaire ce jeudi, faute de repreneur. Une décision qui menace 244 emplois. Une triste nouvelle avec les deux derniers pandas géants présents en France qui vont quitter le zoo au parc Beauval le 17 décembre pour rejoindre la Chine. Nés en 2021 dans le Loir-et-Cher, les jumelles retrouveront un centre de conservation pour pouvoir se reproduire. Et en football, en Ligue Europa, Lyon affrontera Crystal Palace à 18h45 tandis que Marseille et Rennes joueront respectivement face à l'Olympiakos et l'OFI Crète à 21h. En Ligue Conférence, Monaco se déplacera à 18h45 sur la pelouse du CSKA Sofia.

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2: Aïe, la mouche vient de se prendre une claque. Mais cet insecte sert aussi pour l'expression « prendre la mouche ». Mais au fait, pourquoi dit-on ça ?
3: Ah oui, tiens, pourquoi on dit ça ?
2: Alors, quel peut être le rapport entre une mouche et le fait de se mettre en colère ? C'est très simple. Une mouche qui vole, ça peut être très énervant. On cherche à tout prix à s'en débarrasser, mais elle revient toujours à la charge. C'est pourquoi c'est la bestiole idéale pour exprimer le fait de se fâcher ou de se vexer sans aucune raison apparente. Remontons au 15e siècle. Autrefois, on utilisait le terme « mouche » pour désigner différents insectes volants. Ainsi, la mouche au bœuf qualifiait le temps, on parlait de mouche à miel pour l'abeille, de mouche à chien pour la tique ou encore de mouche cornue pour le scarabée. Celle qui nous concerne ici serait plutôt la mouche au bœuf. En effet, le temps provoque une réaction si vive que l'on pense à un soudain accès de colère. Vous avez déjà entendu « Mais quelle mouche l'a piqué ?» lorsque quelqu'un se met en colère sans que l'on sache pourquoi. D'ailleurs, on retrouve cette expression en 1762 dans le dictionnaire de l'Académie française. Un peu plus tard, on aura d'autres expressions. Le bateau mouche, faire mouche au stand de tir. Et enfin, pour désigner un espion, on parlera de mouchard. Et on en fera même un film. Mais là, on s'éloigne du sujet. Enfin bon, en tout cas, vous dormirez moins bête ce soir.
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0: les portes et casser les clichés, sensibiliser à la sécurité et au partage de la nature, transmettre la passion de la biodiversité, tels sont là quelques objectifs de l'événement Un dimanche à la chasse qui revient en Dordogne ce dimanche 18 octobre. Et pour nous en parler plus en détail dans cette nouvelle édition de Green, la nature en majuscule, Sorenza Moreau s'est entretenue avec Manon Tancret, animatrice nature à la Fédération des chasseurs de la Dordogne.
1: Bonjour Manon Tancret.
2: Bonjour.
1: Vous travaillez au sein de la Fédération départementale des chasseurs de Dordogne en tant qu'animatrice nature. Et le 18 octobre se tient un événement qui n'en est pas à sa première édition, c'est un dimanche à la chasse. Comment est né cet événement ?
2: Alors, à la base, c'est une opération nationale qui a été mise en place par la Fédération nationale des chasseurs, qui avait pour but, qui a d'ailleurs toujours pour but, d'immerger en fait les non-chasseurs le temps d'un dimanche au cœur de la chasse communale. Et ensuite, les fédérations départementales le reprenaient ou pas dans leur département. L'opération, la première année, c'était 2015, qui a été faite par la Fédération nationale des chasseurs. Ensuite, la Fédération nationale des chasseurs a décidé de ne plus s'occuper de cette opération. Mais par contre, les départements pouvaient, s'ils voulaient, continuer cette opération. Et donc nous, on a repris en Dordogne, c'est la troisième édition depuis le Covid en fait.
1: Et qu'est-ce qu'elles ont donné ces éditions précédentes ?
2: Alors ces éditions précédentes ont fortement fonctionné puisqu'on avait à chaque fois à peu près une trentaine de sociétés de chasse qui se sont inscrites pour une centaine de participants le jour J qui étaient répartis sur les différentes sociétés de chasse en fonction de leur lieu d'habitation.
1: Et au niveau des retours des participants et des sociétés de chasse, qu'est-ce que ça donnait ?
2: Alors au niveau des participants, tous étaient très ravis de cette opération. Certains y allaient avec des petits a priori. Forcément, on connaît tous les relais médiatiques qu'il y a en ce moment sur la chasse. Et finalement, sont sortis de l'opération avec une opinion nouvelle, avec l'envie, pourquoi pas, de découvrir plus l'activité. Il y en a même qui nous ont dit qu'ils allaient passer le permis de chasser à la suite de l'opération. C'est très bien pour nous, puisque l'idée, c'est pas du tout... de recruter des personnes, hein, pas du tout. C'est vraiment d'expliquer la chasse et que les gens puissent découvrir réellement la chasse pour changer ou pas leur opinion sur l'activité.
1: J'allais rebondir justement dessus avec quel était l'objectif de donner une image autre à la chasse ?
2: Alors, je ne sais pas si c'est donner une image autre, mais c'est réellement expliquer ce qu'est la chasse et que ce n'est pas ce relais médiatique qui peut être fait ou... Ben, la chasse, c'est des assassins, c'est des gendarmes, c'est tout ce qu'on peut entendre. C'est vraiment d'expliquer le pourquoi du comment de cette activité qui, je le rappelle, est légale.
1: Du coup, il s'agit d'une matinée qui est entièrement gratuite. Il n'y a pas d'inscription.
2: Oui.
1: Donc, qui a pour but, comme vous venez de nous le dire, de faire découvrir la chasse avec des chasseurs locaux, surtout.
2: Mm-hmm. C'est une opération gratuite où les gens s'inscrivent auprès de la Fédération des chasseurs ou des sociétés de chasse directement participantes s'ils connaissent un des chasseurs ou le président pour pouvoir participer à cette journée.
1: Sur cette matinée, qu'est-ce que les chasseurs vont faire découvrir aux non-initiés ?
2: Alors, on a des chasseurs qui vont faire découvrir la battue, d'autres qui vont faire découvrir la chasse du petit gibier. D'autres vont faire découvrir la palombière. On a aussi une chasse, même plusieurs, du renard au bâton et du lièvre au bâton. Alors je précise tout de suite, le bâton c'est pas pour taper l'animal ou quoi que ce soit. En fait c'est le bâton de marche pour pouvoir en fait avancer puisque c'est un mode de chasse où on marche tout le temps. Et voilà, c'est pour aussi se faire un passage dans les broussailles et ce qu'il peut y avoir devant nous. Il n'y a pas, dans le renard et le lièvre au bâton, il n'y a pas de mise à mort, entre guillemets, de l'animal.
1: Est-ce qu'il y a des indispensables ? On va voir avec les sociétés de chasse s'il y a des indispensables à ramener, comme vous venez d'expliquer avec le bâton de marche.
2: Par exemple, beaucoup vont demander une paire de bottes ou une bonne paire de chaussures. que ce soit pour n'importe quel mode de chasse d'ailleurs. Après, enfin voilà, une tenue en fonction des conditions météo, puisque je peux pas prévoir le 18 octobre s'il fera beau ou s'il va pleuvoir.
1: On espère qu'il fera beau, en tout cas.
2: J'espère aussi. Pour le moment, il y a toujours fait beau. Donc, on va croiser les doigts pour que ça recommence cette année aussi. Mais voilà, après, il y a des sociétés de chasse qui m'ont spécifié que les non-chasseurs pouvaient prendre un petit encas au cas où, puisque la majorité vont offrir un casse-croûte à l'issue de la chasse aux non-chasseurs. Mais bon, voilà, le temps de la chasse, peut-être prévoir un petit encas au cas où, quoi.
1: Je voulais rebondir aussi sur le fait qu'il y a une grande présence de sangliers dans la région. Est-ce que ça peut être un style de chasse qui peut être observé ?
2: Ah oui, tout à fait. Ça peut être un mode de chasse qui peut être observé. On va avoir des battues au chevreuil, des battues au sanglier, des battues au cerf. Voilà, on va avoir un peu, on va dire battues au grand gibier en général.
1: Surtout, en plus de ce que j'ai pu lire, c'est que ça a aussi un aspect environnemental comme démarche au contact de la nature.
2: Tout à fait. Voilà, en fait, les non-chasseurs seront vraiment plongés au cœur de la nature. La chasse, on le sait, c'est au cœur de la nature et de la biodiversité. Donc, ils seront vraiment à ce contact-là.
1: Je voulais aussi savoir, alors je suppose que c'est destiné au grand public, mais est-ce qu'il y a un âge qui est requis pour pouvoir y participer ?
2: Alors on préconise minimum 10 ans, bien sûr avec un accompagnement, avec un accompagnant, hein, on ne laisse pas un enfant mineur tout seul. Après, en dessous de 10 ans, c'est vraiment sous la responsabilité des parents. Si les non-chasseurs veulent aller voir sur le site internet de la fédération, ils peuvent s'inscrire aussi sur le site internet de la fédération. Il y a une page dédiée à l'opération Un dimanche à la chasse, où il y a la cartographie des sociétés de chasse participantes et où il y a le lien pour s'inscrire directement sur un Google Form.
1: Merci beaucoup Manon. Est-ce que vous avez un petit mot pour inciter nos auditeurs à s'avérer plus curieux et à venir participer le 18 octobre ?
2: Eh bien, si la chasse vous attire ou vous souhaitez changer votre opinion sur cette activité, eh bien, n'hésitez pas à venir rencontrer les chasseurs locaux lors de cette édition.
1: Merci. Nous étions avec Manon Tancré, organisatrice d'un dimanche à la chasse, qui se tiendra donc le 18 octobre en matinée. C'est gratuit. Pour plus d'informations, vous pouvez contacter la Fédération départementale des chasseurs de Dordogne au 05 53 35 85 00. Merci Manon d'avoir été avec nous.
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0: 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Bonsoir.
1: Bonsoir à tous. Le Premier ministre Sébastien Lecornu dénonce une montée des violences dans le cadre du mouvement lycéen qu'il estime en train de se transformer en violence urbaine. De son côté, le ministre de l'Éducation nationale, Édouard Geoffrey, rencontre à nouveau les organisations lycéennes en ce moment même. À Paris, le préfet de police a interdit le parcours prévu ce samedi entre les places de la République et de la Concorde, invoquant justement des risques de violence. Jusqu'à 100 000 manifestants sont attendus dans la capitale, avec également les gilets jaunes et les syndicats. Et dans le cadre de l'enquête sur les tirs au fusil de chasse dans un collège d'Aubagne qui ont blessé le principal et une enseignante, un deuxième mineur a été placé en garde à vue hier. Le principal suspect, âgé de 14 ans, a reconnu les faits et a été placé en détention provisoire. Quant au gouvernement, il a annoncé un plan de relance agricole doté de 500 à 700 millions d'euros. Baptisé Pacte Jeune Var, le plan prévoit notamment d'adapter les bâtiments d'élevage aux fortes chaleurs et d'accélérer les projets de stockage et d'irrigation. Et environ

1,6 million de Français vont recevoir demain un virement automatique de 100 euros au titre de l'aide carburant pour les grands rouleurs. Ce versement concerne ceux qui avaient déjà bénéficié de cette aide en juillet dernier. Les nouveaux bénéficiaires devront eux en faire la demande à partir du 22 octobre. La fonderie de Bretagne dans le Morbihan a été placée en liquidation judiciaire aujourd'hui, faute de repreneur. Une décision qui menace 244 emplois du site. Sur les rails, les nouveaux trains intercités oxygène destinés à remplacer les vieux trains corail sur les lignes Paris-Clermont-Ferrand et Paris-Limoges-Toulouse pourraient subir un nouveau retard. Une arrivée en 2028 est finalement évoquée. Enfin du sport et du football avec la Ligue Europa pour commencer. Lyon recevra à 18h45 Crystal Palace, tandis que Marseille et Rennes recevront respectivement l'Olympiakos et l'OFI Crète à 21h. En Conference League, Monaco se déplacera à 18h45 sur la pelouse du CSKA Sofia.

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2: Bonjour à toutes et à tous. L'info locale de proximité en terrassonnée de ce jeudi 15 octobre 2026. L'apprenti de 16 ans, victime d'un accident de buggy à Valojoux le 1er octobre dernier, est mort des suites de cette blessure. Il avait été emmené à l'hôpital de Bordeaux. Une enquête pour homicide involontaire dans le cadre du travail a été ouverte. Un éleveur de Jumillac-le-Grand obligé de se séparer de ses vaches car il manque de fourrage après la sécheresse et les canicules cet été. Il n'a pas assez de nourriture pour nourrir toutes ses bêtes et c'est pour ça qu'il revend près d'une quarantaine de vaches à l'abattoir. D'habitude, il peut trouver du fourrage chez les voisins, mais cette année, tous les départements sont impactés. Le bus du cœur des femmes est à Brive jusqu'à demain vendredi sur la place du 14 juillet, théâtre de Verdure, pour un dépistage gratuit cardiovasculaire. C'est sur inscription au 06 23 79 31 18. 06 23 79 31 18. La programmation du festival du film de Sarlat a été dévoilée hier mercredi. La 35e édition aura lieu du 3 au 7 novembre. 487 lycéens seront sur place. 8 films français sont en sélection officielle et 7 en compétition. Le joueur d'Elie Wajman avec Pio Marmaille sera présenté pour la soirée d'ouverture le mardi 3 novembre à 19h30. Et c'est le film Les Princes qui sera présenté en film de clôture. On peut en savoir plus sur le site internet Festival du film de Sarlat en un seul mot.com. Le romancier Christopher Lachiez est le lauréat du prix des lecteurs de la ville de Brive pour son roman La Rosa Perdida, paru aux éditions Jean-Claude Lattès. Ce prix, organisé par la médiathèque de Brive, sera décerné dans le cadre de la Foire du Livre, dimanche 8 novembre à 14h30 au Forum des lecteurs. Des ateliers de musicothérapie gratuits sont proposés chaque jeudi après-midi à Terrasson, de 14h30 à 16h30, salle du temps libre, près de la médiathèque. Aux personnes touchées par la maladie d'Alzheimer, le bénéfice de ces ateliers est très important, selon Geneviève Demour, responsable départementale de France Alzheimer Dordogne, des propos recueillis lors de la soirée qui s'est passée vendredi dernier au Ciné-Rock, autour du film La Finale.
3: À Terrasson, il y a 2 bénévoles qui sont formés, soutenus par l'association France Alzheimer, comme partout en Dordogne, et on commence avec un atelier de musicothérapie. Et la musicothérapie, c'est toujours fait par une professionnelle, une musicothérapeute, avec un bénévole qui est là. L'idée, c'est de stimuler les souvenirs, les ressentis dans un temps joyeux, en groupe, en tout petit groupe, et permettre ainsi que la maladie, si elle est là, au stade de début, au stade modéré, ne s'aggrave pas trop vite. Donc c'est tout simple, c'est complètement gratuit puisque c'est pris en charge par l'association, et c'est vraiment, je vous encourage à venir à cet atelier qui est un atelier très joyeux de rencontres, et la musicothérapeute est quelqu'un que je connais et qui est vraiment extraordinaire et qui fait entre guillemets travailler la mémoire sans qu'on s'en aperçoive. En fait,
2: il y a vraiment des résultats par rapport à ceux qui ne participent pas à ces ateliers.
3: Ah mais absolument,
2: il y a une différence.
3: Il y a une grande différence. Ça a été même prouvé au niveau national et international. Nous, dans notre langage, on appelle ça les interventions non médicamenteuses, puisque vous savez que pour l'instant, il n'y a pas de médicaments. Et donc, il faut absolument qu'on trouve des outils. Alors, c'est le ping-pong qui a été validé comme un sport qui permet de stabiliser la maladie. On le fait à Périgueux avec les malades de Parkinson et ça stabilise les choses. Il y a donc la musicothérapie, il y a l'art-thérapie, il y a le sport adapté que nous appelons, nous, Neuromove, qu'on développe dans beaucoup d'endroits à travers la Dordogne. Et vraiment, je trouve que c'est tellement dommage qu'à Terrasson, on ne puisse pas participer et offrir tous ces soins non médicamenteux.
2: Il y a aussi des formations pour les aidants.
3: Et il y a des formations pour les aidants qui débutent en novembre. Il suffit d'être un petit groupe de 6 personnes, 5 personnes qui sont soit aidantes personnelles, soit qui ont dans leur entourage et qui veulent comprendre comment s'adresser à un malade, qui veulent comprendre la maladie, avec une psychologue qui vient expliquer tout ça et qui vient soutenir les aidants en leur expliquant comment se protéger, comment continuer à vivre avec son proche. Là aussi, c'est 5 fois 2h30, donc c'est vraiment très facile.
2: Voilà, c'était Geneviève Demour qui nous parlait notamment des ateliers de musicothérapie gratuits proposés chaque jeudi à la Maison du Temps Libre à Terrasson, place Yvon Delbosse, à 14h30. Sur l'agenda cette semaine, un spectacle musical et théâtral, c'est Elle et Lui à la salle des fêtes de Pazaillac. Demain, vendredi à 21h, réservation au 06 80 62 44 53, 06 80 62 44 53. Voilà, fin de cette édition. Merci de l'avoir suivi.

Vos offres d'emploi avec France Travail, antenne de Terrasson-Lavilledieu. Offre 214 NKFN, la table de gens située à Colly-Saint-Amand recherche une ou un commis de cuisine. Un an d'expérience et un bac ou équivalent cuisine sont souhaités. Le contrat proposé est un CDI de 39 heures par semaine. Offre 212 RTQZ, l'entreprise Fabien Delingua de Saint-Blanca située à Saint-Rabier recherche un ou une plaquiste peintre en bâtiment. 3 mois d'expérience, un CAP BEP et équivalent peinture et le permis B sont demandés. Le contrat proposé est un CDD de 18 mois de 35 heures par semaine. Tous les profils seront étudiés. Offre 211 LRLL. La SPEM située à Terrasson recherche une ou un régleur sur ligne de production. Les débutants sont acceptés. Le contrat proposé est un CDI de 35 heures par semaine. Offre 214 GBBH. La résidence Les 4 Saisons située à Terrasson recherche une ou un aide-soignant. Un mois d'expérience et un bac ou équivalent aide-soignant est nécessaire. Le contrat proposé est un CDD de 6 mois de 35 heures par semaine. Toutes ces offres et le clic agenda sont disponibles sur francetravail.fr et cristalfm.org.

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1: Avec ce soir sur TF1 la suite de Intraçable, sur France 2 Envoyé spécial, France 3 Meurtre à Cayenne, Canal du foot, l'UEFA Europa League, Marseille face à l'Olympiakos, M6 Alerte à l'hôtel, 30 jours pour tout relancer. Fred Siriex et Pauline Pétain interviennent à la Vieille Halle, un hôtel-restaurant de 17 chambres sans étoiles situé à Soupe-sur-Loing en Seine-et-Marne, à seulement une heure de Paris. Bon, c'est cauchemar en cuisine, mais à l'hôtel, hein, avec toutes les ficelles du sauvetage d'un établissement catastrophique où tout est à refaire. W9, il y a que la vérité qui compte. TMC Twilight, chapitre 3, hésitation. Et enfin sur Gulli, c'est culte, nuit d'ivresse. Allez, je vous laisse faire votre choix et par avance, une belle soirée devant votre télévision.
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0: 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Bonsoir.
1: Bonsoir à tous. Le Premier ministre Sébastien Lecornu a dénoncé une intensification des violences liées au mouvement lycéen qu'il estime en train de basculer vers des violences urbaines. De son côté, le ministre de l'Éducation nationale, Édouard Geoffrey, rencontre à nouveau les organisations lycéennes en ce moment même. Et à Paris, le préfet de police a interdit le parcours prévu samedi entre les places de la République et de la Concorde en raison justement des risques de violence. Jusqu'à 100 000 manifestants sont attendus dans la capitale entre lycéens, gilets jaunes et syndicats. Un deuxième mineur a été placé en garde à vue hier dans l'enquête sur les tirs au fusil de chasse dans un collège d'Aubagne qui ont blessé le principal et une enseignante. Le suspect de 14 ans a reconnu les faits et a été placé en détention provisoire. Quant au gouvernement, il a annoncé un plan de relance agricole de 500 à 700 millions d'euros, baptisé Pacte Genevard. Il prévoit notamment d'adapter les bâtiments d'élevage aux fortes chaleurs et d'accélérer les projets de stockage d'eau et d'irrigation. Environ 1,6 million de Français vont recevoir automatiquement un virement de 100 euros demain au titre de l'aide carburant pour les grands rouleurs. Ce versement concerne ceux qui avaient déjà bénéficié de l'aide en juillet. Et on poursuit avec le nombre de décès en France qui a augmenté de 0,5% entre janvier et août 2026 par rapport à la même période l'an dernier, selon l'INSEE. Cette hausse s'explique notamment par un été particulièrement meurtrier, marqué par des canicules successives. Et clap de fin pour la fonderie de Bretagne qui a été placée en liquidation judiciaire aujourd'hui, faute de repreneur. Une décision qui menace 244 emplois. Sur les rails à présent, les nouveaux trains intercités oxygène

destiné à remplacer les vieux trains corail sur les lignes Paris-Clermont-Ferrand et Paris-Limoges-Toulouse pourrait subir un nouveau retard. Une arrivée en 2028 est finalement évoquée. Enfin du football et la Ligue Europa avec Lyon qui affronte Crystal Palace en ce moment même. Marseille recevra l'Olympiakos et Rennes l'OFI Crète à 21h. En Conférence Ligue, Monaco se déplace actuellement sur la pelouse du CSKA Sofia.

0: À l'approche des vacances de la Toussaint, le Musée national de préhistoire, situé aux Aizy, dévoile une programmation d'automne éclectique et résolument tournée vers le partage en famille. Pour nous en parler plus en détail dans cette nouvelle édition de Cultura Pop sur Crystal FM, nous nous sommes entretenus avec Marie-Cécile Ruault-Marmande, responsable du développement culturel pour le Musée national de préhistoire.
1: Bonjour Marie-Cécile Ruault-Marmande.
2: Bonjour Xavier.
1: Avant de dérouler un petit peu le programme des activités animations que vous allez proposer, pourquoi est-il si important pour le musée justement de proposer ce genre d'initiative? Et d'ailleurs, vous le faites très régulièrement.
2: C'est pour montrer que le Musée national de préhistoire vit toute l'année. Ce n'est pas simplement l'été avec un pic de fréquentation effectivement attendu, mais on a envie de proposer des choses aussi sur les ailes de saison et notamment pendant les vacances de la Toussaint, pour que ceux qui ne partent pas toujours en vacances, les locaux, prennent également le temps de découvrir notre joli musée.
1: On va dérouler un petit peu le programme qui débute ce dimanche 18 octobre avec Monument Jeux d'enfants et les Journées nationales de l'architecture qui arrivent en même temps pour explorer justement le musée sous des angles différents. Est-ce que vous pouvez nous en parler un petit peu?
2: Je vais commencer par Monument Jeux d'enfants parce que c'est un rendez-vous national qui existe depuis 28 ans et qui se passe pour nous ce dimanche 18 octobre pour découvrir le patrimoine en famille. Alors voilà, Monument Jeux d'enfants, tout est dit dans le titre, mais c'est vrai qu'on peut jouer, on peut créer, on peut expérimenter. C'est une manifestation qui est portée par le Centre des Monuments Nationaux et grâce à un partenariat avec Grand Palais RMN, quatre musées nationaux y participent, dont le Musée national de préhistoire aux Aizy. Donc pour nous, vous voyez, c'est une première, voilà. Mais nous avons la même envie que tous les autres monuments, c'est rendre le patrimoine accessible aux familles et proposer une rencontre vivante avec nos collections pour les grands et les petits.
1: Qu'est-ce que vous avez prévu? Qu'est-ce que vous allez nous proposer?
2: Nous allons proposer un atelier intitulé « L'âge de perles ». Si vous avez toujours eu envie de réaliser votre parure à la mode paléo, c'est le jour ou jamais, vous pourrez découvrir comment nos ancêtres fabriquaient des bijoux. Et puis essayez à votre tour. Voilà, c'est une façon très concrète d'entrer dans la préhistoire. On observe, on découvre les gestes, on fabrique sa propre parure et bien sûr, on repart avec, comme souvenir de cette belle journée. Si vous connaissez Nicolas Audebert, alors je précise parce que c'est quelqu'un qui est assez connu dans la région, c'est lui-même qui animera cet atelier dimanche et ses démonstrations de gestes, de fabrication, de savoir-faire, on fait sa renommée, donc vous serez vraiment entre de très bonnes mains.
1: Est-ce que cet atelier sera ouvert aux plus jeunes, à toute la famille?
2: Oui, c'est vraiment une activité à partager en famille à partir de 7 ans, c'est accessible. Il faut quand même un peu avoir de la motricité fine pour faire des petites perles. Oui. Mais les enfants et les adultes découvrent et expérimentent ensemble. C'est ça l'intérêt. Ce sont souvent de beaux moments de partage. Chacun observe quelque chose, pose une question, on essaie un geste, on rebondit. Puis aucune connaissance préalable n'est nécessaire. Voilà, les adultes, vous pouvez y aller, il n'y a aucun problème par rapport à ça. Et puis on avait voulu aussi faire le lien avec notre exposition par cette activité parce que, ça pourrait surprendre de parler un petit peu des perles, des pendeloques, mais il y en avait beaucoup à la préhistoire et beaucoup de ces parures étaient associées à des sépultures. Donc là encore une fois, je veux rassurer les parents, c'est des sujets qu'on peut très bien évoquer avec les petits, d'ailleurs c'est la période d'Halloween, alors pourquoi pas parler des morts et des vivants dans le cadre de notre exposition. Mais au-delà de ça, c'est aussi depuis quand les humains créent ses propres bijoux, avec quelle matière, quelle signification ces objets pouvaient avoir. Donc c'est ça qui nous intéresse, voilà, à travers cet atelier, d'aborder des dimensions esthétiques, mais aussi symboliques, à partir d'un objet qui nous est tous familier, le bijou.
1: On va faire la passerelle tout à l'heure avec votre exposition. Elle s'intitule « Gestes d'éternité », on en reparle dans un instant. C'est pas fini, vous proposez d'autres initiatives et d'autres ateliers, d'autres événements, les 17 et 18 octobre notamment, puisque ce seront les Journées nationales de l'architecture.
2: Oui, tout à fait. L'actualité du musée est dense ce week-end. C'est un rendez-vous, je dirais, assez connu quand même de nos publics, les Journées nationales de l'architecture, je pense, puisque nous participons depuis plusieurs années à ces journées. Donc elles sont organisées par le ministère de la Culture et elles permettent de découvrir l'architecture, cette fois, à travers des visites ou des expositions. Donc c'est une invitation à regarder autrement les bâtiments qui nous entourent. Et pourquoi nous? Pourquoi le Musée national de préhistoire? Parce que si vous voyez un petit peu la carte postale des Aizy, le lieu lui-même raconte une histoire. Nous avons la falaise, le château, l'extension contemporaine de Jean-Pierre Buffy. Donc on vient généralement pour regarder les collections, c'est vrai, vous me posez souvent des questions sur nos objets, mais à cette occasion, on donne un coup de projecteur sur cet écrin exceptionnel en regardant ce patrimoine bâti pour comprendre aussi comment il s'inscrit dans ce paysage magnifique.
1: Alors justement, cette visite, on va peut-être pas rentrer dans le détail complètement, parce qu'il faut garder un peu de suspense. Comment comptez-vous inviter le public justement à explorer ce bâtiment un petit peu spécial? Bien sûr, c'est le musée national de préhistoire, mais il a quand même pas mal de particularités. Vous avez parlé de la falaise, du château, etc.
2: Oui, tout à fait. Alors, on a plusieurs façons d'aborder ces journées. D'abord, parce qu'on a une petite exposition dans le hall avec des panneaux qui relatent un petit peu l'histoire de ce musée. Enfin, vous savez qu'il y a eu un concours d'architecture en 1984, 20 ans après, c'est l'extension qui a été inaugurée en 2004, et en 2019, eh bien, il a reçu un label que peu de musées ont, c'est le label Architecture Contemporaine Remarquable. Donc ça, c'est quelques panneaux pour vous faire découvrir cette histoire, et aussi on a ressorti de nos archives une maquette, la maquette de l'architecte Jean-Pierre Buffy, qu'il avait réalisée au moment du concours, donc ça permet avec justement de prendre un petit peu de recul, de voir mieux l'organisation du bâtiment, et justement sa place qui est entre la falaise et le village, parce que c'était vraiment un endroit très contraint. Il a réussi vraiment une prouesse, Jean-Pierre Buffy. Et on peut le découvrir bien sûr de façon accompagnée avec des visites thématiques. À 14h30, on aura une visite ludique, donc encore une fois accessible à tous et aux familles. Un château sous la falaise, qui là c'est plus une petite enquête. Voilà, on ne sait pas toujours bien regarder comment sont faits les bâtiments, mais on peut découvrir des indices, des occupations anciennes, et ça remonte bien avant le château, voilà, qui était devenu ce premier musée en 1923. Et puis à 16h, une autre visite accompagnée par un guide du musée, qui s'appelle donc Un musée dans la vallée pour cette thématique. Et là, c'est vraiment le musée, mais dans son ensemble, avec les grands sites archéologiques de la région.
1: Il y a une autre thématique qui va être abordée, c'est la thématique réhabilité, bâtir l'avenir. Comment justement le musée s'inscrit-il dans cette thématique?
2: C'est la thématique nationale, puisqu'il y a toujours un thème qui est donné pour ces journées. Et nous, ça nous a fait réfléchir un petit peu à la manière de faire évoluer un lieu tout en respectant son histoire. Donc, Oseilly, c'est vraiment une question très concrète. Il faut venir pour le voir, pour le comprendre. Comment accueillir un musée contemporain à cette époque au pied d'une falaise, à proximité d'un château, dans un village ancien? Et c'est cette rencontre entre les époques que nous vous proposons de regarder ce dimanche.
1: Allez, on va passer à la journée du samedi 31 octobre, puisque ce n'est pas encore fini. Il y aura donc le dévernissage de l'exposition temporaire Gestes d'éternité. Est-ce que vous pourriez nous en dire un petit peu plus sur cette expo, sur ce qu'elle proposait?
2: Oui, alors l'exposition Gestes d'éternité, eh bien, elle explore plus de 100 000 ans de pratiques funéraires et pose une question très humaine finalement. Qu'est-ce que les gestes envers les défunts nous apprennent sur les vivants? Voilà, nous essayons d'y répondre depuis plusieurs mois puisqu'elle a été inaugurée au mois d'avril, et à chaque fois, voilà, on présente des sépultures dans les salles, des parures, des découvertes archéologiques exceptionnelles, mais surtout nous abordons les liens entre les personnes, les pensées symboliques et la diversité des pratiques pendant la préhistoire.
1: Alors vous préparez donc ce week-end, on parle de dévernissage, qu'est-ce que vous allez proposer précisément?
2: Alors, un dévernissage, qu'est-ce que c'est,
1: hein? Oui, voilà.
2: Voilà, exactement. Je pense que vos auditeurs se demandent tous un petit peu en quoi ça consiste. Bah, c'est une manière de célébrer ensemble la dernière ligne droite de notre exposition qui fermera ses portes le 8 novembre prochain. Donc, un petit peu avant, pendant deux jours, les 31 octobre et 1er novembre, nous proposons un week-end festif avec des visites, des ateliers, une enquête théâtralisée, et toutes ces animations sont entièrement gratuites. Là, je le dis bien, ça sera gratuit pour les animations. Et donc, l'idée est de donner à chacun une dernière occasion de découvrir l'exposition ou de revenir la voir. Parce que si vous l'avez déjà vue, vous la verrez sous un autre jour, bien évidemment. Et nous organisons ce temps fort à la fin des vacances de la Toussaint pour que nos visiteurs de passage, mais aussi les locaux, tout le monde, les familles, puissent en profiter.
1: Un week-end dense, puisque ce samedi 31 octobre, vous proposerez également des visites que vous avez intitulées Making of. Alors, en quoi ça consiste? Qu'est-ce que vous nous avez préparé?
2: C'est une première, encore une fois, faut bien se lancer. Nous allons parler de la fabrication de l'exposition, parce qu'on s'est dit que ça pourrait tout à fait intéresser les visiteurs. Donc, on a trois rendez-vous à 14h30, 15h30 et 16h30. Le public pourra découvrir les coulisses, avec la participation notamment de Pierre Mortel, d'Alain Dalil, de Frédéric Prodéo et de la société Archéovision. Donc là, vous pourrez leur poser toutes les questions que vous voudrez, comme, je sais pas, comment donner à voir des vestiges parfois fragiles, hein, pourquoi on choisit cela des exposés ou parce qu'ils sont difficiles des fois à présenter, comment on crée une restitution, comment on conçoit un dispositif immersif, comment on fait dialoguer des œuvres parfois contemporaines avec des collections préhistoriques. Voilà, moi c'est ce qui me vient, j'ai vraiment très envie de leur demander, parce que quand on y pense, c'est formidable de pouvoir échanger avec ceux qui ont apporté tout leur savoir-faire à une exposition. Et quand on découvre tout ce travail, on regarde ensuite les objets autrement, ça je peux vous l'assurer. Un petit mot quand même sur Pierre Mortel, c'est notre artiste, celui qui a illustré l'exposition avec poésie, humour. C'est les petits fantômes, vous savez, qui accompagnent le visiteur dans le parcours et qui apportent une présence à la fois tendre, drôle aussi. Voilà, vous savez, c'est toujours plus facile de regarder un petit dessin pour donner un message que parfois des longs cartels. Donc son intervention, elle sera importante parce que c'est lui qui crée ce passage, ce pont entre les connaissances scientifiques et notre propre sensibilité. Donc venez le rencontrer le 31 octobre.
1: Et puis on restera sur place à 18h parce qu'il y aura encore autre chose. Et là, on finira, je veux dire, on débutera la soirée à partir de 18h avec un concert de la formation Ocali, si je ne me trompe pas. Est-ce que vous pouvez nous la présenter un petit peu?
2: Alors oui, Ocali, ce sont des artistes, hein, un duo même, franco-camerounais. Alors peut-être que certains de vos auditeurs en ont déjà un peu entendu parler parce qu'ils sont passés dans The Voice, figurez-vous, il n'y a pas si longtemps que ça, en 2024. Donc leur musique mêle des influences afro, trip-hop, rock. Elle est assez enveloppante, envoûtante même. Et elle nous a beaucoup plu parce qu'elle invite à l'écoute et elle offre une belle manière de prolonger la découverte de l'exposition. Et nous les avions d'ailleurs déjà invités en avril au moment de l'ouverture de Gestes d'éternité. Et après discussion avec ces artistes, il nous paraissait important de les faire revenir pour le dévernissage, pour boucler la boucle, hein, si vous voyez ce que je veux dire. Et donc, toutes les personnes qui n'avaient pas pu être là lors du premier concert, c'est une chance incroyable de les revoir le 31 à 18h aux Élysées.
1: Et le week-end n'est pas terminé, puisque le dimanche 1er novembre va mettre à l'honneur la famille, ou les familles plutôt. C'est surtout aussi la toute dernière ligne droite ou chance de participer à l'enquête immersive Les Mystères des 5 Griffes. Alors, est-ce que vous pourrez nous rappeler un petit peu le pitch de cette aventure théâtralisée ?
2: Vous connaissez notre rendez-vous le dimanche en famille qu'on fait une fois à deux par an. Et là, c'est vrai que c'est essentiellement des ateliers le matin. Il y a un goûter l'après-midi avec les chocolats Bovetti qui sont notre partenaire cette fois-ci. Donc en plus, vous pourrez goûter, croquer des petits fantômes en chocolat inspirés de l'univers de Pierre Mortel. Donc c'est à vie aux gourmands. Mais c'est surtout, comme vous l'avez dit, l'ultime représentation du mystère des 5 griffes. C'est une enquête que nous avons proposée à plusieurs reprises cet été. Et la précédente, au mois d'août, ayant été complète très rapidement, nous avons décidé de la reprogrammer. Ce 1er novembre, il y aura des départs à partir de 14h jusqu'à 16h toutes les 20 minutes. Et même si vous l'avez déjà fait, vous pouvez revenir, hein, vous amenez des amis, vous amenez d'autres personnes de votre famille, parce qu'on peut découvrir autrement l'exposition encore une fois. C'est notre façon de rentrer dedans. Les visiteurs cherchent à résoudre un mystère, le mystère d'une sépulture préhistorique, guidée par des personnages, vous verrez, assez haut en couleur. Donc l'enquête avance de salle en salle, on observe, on rassemble des indices, on fait des déductions, un peu comme les archéologues en fait, et le public participe aussi bien à l'histoire. Hein. Donc c'est ce lien entre fiction et réalité archéologique qui est assez sympa et qui a été vraiment finement réalisé par Ambre Lorgeau de la compagnie Éclat de rêve qui nous accompagne depuis le début de cette aventure.
1: Rassurez-nous, Marie-Cécile, est-ce qu'il ne faut pas être un expert en archéologie pour trouver le coupable ?
2: Non, pas du tout, parce qu'effectivement, vous verrez que les experts ne sont pas forcément dans les personnages, mais seront peut-être un petit peu plus dans la salle et vous en saurez autant qu'eux. Donc voilà, vous suivez bien les indications du professeur, de la chercheuse, et vous verrez, vous arriverez à en découdre avec ces personnages.
1: Alors pour participer à ces différents temps forts, on a parlé de des visites guidées, des concerts, de l'enquête, la réservation, est-ce qu'elle est obligatoire même si l'entrée est absolument gratuite ?
2: Alors l'entrée est gratuite, oui, mais justement pour avoir une chance d'avoir sa place, le mieux c'est évidemment de réserver sur notre plateforme affluence.com, que ce soit pour toutes les visites que l'on a évoquées, le mystère des 5 griffes, comme ça vous arrivez, vous avez votre place. Mais si jamais vous n'avez pas eu le temps de le faire, c'est pas grave, on s'occupera quand même de vous, on trouvera un moyen de vous faire rentrer et participer, puisque c'est vraiment, comme on l'a dit depuis le début de cette interview, l'idée de faire partager un bon moment à tout le monde, donc il n'y aura pas de déçus.
1: Pour retrouver toutes les infos pratique et peut-être le programme de ce week-end-là ou des vacances de Toussaint? Où est-ce qu'on peut le retrouver? Sur le site internet?
2: Oui, le site internet du musée, mais également sur notre page Facebook. On a créé plusieurs événements. N'hésitez pas à vous y abonner ou à les suivre. Comme ça, vous aurez toutes les informations, même de dernière minute, qui vous aideront à venir jusqu'à nous. Et voilà, bon, un dernier message. Même si vous y avez déjà participé, si vous avez déjà vu l'exposition, ça sera encore autre chose lors de ce week-end festif. Donc, n'hésitez pas à venir nous rejoindre nombreux.
1: Allez, un dernier mot avant de conclure pour donner envie à nos auditeurs de venir passer une journée aux AISY et au Musée National.
2: Déjà, le cadre est magnifique. Vous allez en apprendre autant sur l'histoire, l'architecture et la préhistoire, bien entendu. Donc, si vous êtes des passionnés, voilà, vous serez absolument conquis. Si vous venez juste pour la toute première fois, ben, c'est vrai que c'est parfois difficile de passer la porte d'un musée, mais verrez, on s'amuse beaucoup. On est très accueillants. Toutes les équipes de tous les services seront là, puisque c'est aussi voilà, une façon pour nous d'être au contact de nos visiteurs et d'en apprendre un petit peu mieux aussi sur vous. Donc on sera ravis de vous accueillir.
1: Marie-Cécile Ruyot-Marmande, on rappelle que vous êtes la responsable du développement culturel pour le Musée National de Préhistoire des AISY. On vous remercie pour toutes ces précisions.
2: Merci à vous, à très bientôt.

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1: 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Sa crinière est d'arbre, sa peau de sable doré. Blotti contre ses côtes, on peut happer des comètes et souffler des souhaits sous les traînées qui s'émiettent. Un azur immuable surplombe son sommet, où des neiges éternelles campent au cours de l'été. 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

0: 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L'azur se fait d'encre et la neige a décampé. Si la nuit offre une comète, on soufflera des souhaits.
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